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0: 20h28.
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0: Il est 6h01, bienvenue sur Allergie. Bon réveil, c'est Thibaut, on est en direct et vos DM aussi arrivent en direct hein, sur l'Insta Énergie de Music Only, tout attaché. Je fais un bisou à Lou, Rose et Gabriel dans le 87, ils vont ramasser les pommes, c'est leur job d'été. Hein. Et ben force à vous. Hein. Vous partez bosser ce matin, et ben on est ensemble, c'est Thibaut, on est en direct avec bah, le 6-10 de l'été, tous vos hits préférés sont sur Allergie. Martin Garrix et Chiran et Mauvais Joe, ça va mettre la patate ça. It's Music Only, Énergie. Et avant, c'est vos infos comme d'habitude. Les infos, la météo dans toute la France avec Cyril Courchet. Salut Cyril. Ah oui, effectivement, faut que je lève ta tête.
1: Salut Thibaut, bon, bonjour à tous. Et bon réveil, allez, encore 4 départements en alerte orange canicule, le Var, les Alpes-Maritimes et la Corse. Globalement, le soleil va briller aujourd'hui sur le pays, excepté sur l'Alsace et les Alpes où la tendance orageuse perdure. Attention, risque d'incendie très élevé sur le pourtour méditerranéen. Faut dire qu'il va faire encore chaud, jusqu'à 35 degrés à Toulon, 37 à Béziers, sinon 26 degrés prévus à Vannes, 30 à Paris, 32 à Dijon, 34 à Lyon. Il faut gagner ce soir. Les Bleus jouent leur qualification en 8e de finale du Mondial de foot face à la Suède. Match à 23h, heure française, près de New York, sans Marcus Thuram légèrement blessé et probablement sans N'Golo Kanté aussi. Le vainqueur affrontera le Paraguay au tour suivant qui a sorti l'Allemagne hier soir au tir au but après le nul un partout. Qualifié également au tir au but il y a quelques minutes, le Maroc qui a donc battu les Pays-Bas. Et en 8e aussi, le Brésil tombeur du Japon 2-1. Allez courage, c'est bientôt la fin. Dernier jour du brevet des collèges pour environ 850 000 élèves. Rendez-vous à 9h ce matin pour les maths. Certains candidats passeront également une épreuve de langue étrangère cet après-midi. La fin de 3 années de bataille administrative. Le Conseil d'État a définitivement validé hier l'autorisation de construction de l'A69. L'autoroute dont le chantier a commencé en mars 2023 reliera Toulouse à Castres en 45 minutes. Mais alors pas tout de suite, hein, car il y a encore des enquêtes pénales en cours à propos de débordements illégaux des travaux. Sûrement un attentat à Monaco, le premier du genre dans la principauté d'ordinaire très calme. Une explosion au colis piégé s'est produite hier soir peu avant 21h en plein centre-ville. 3 personnes ont été blessées, un couple gravement atteint et un ado de 13 ans moins touché. Apparemment, c'est une famille fortunée ukrainienne qui était visée. L'homme qui a déposé les sacs avant la déflagration est toujours recherché. Retour au sport et quels sont les meilleurs supporters de foot? Le Paris Saint-Germain remporte le championnat des tribunes de Ligue 1 cette saison devant le RC Lens et l'Olympique de Marseille. L'affluence dans les stades est notamment prise en compte, l'ambiance que mettent les supporters aussi, et alors là c'est palme d'or pour les Lensois. Côté Ligue 2, Saint-Etienne gagne largement ce championnat des tribunes devant le stade de Reims et le Rodez Aveyron Football. Indochine à nouveau en concert, mais seulement 9 dates, 3 en France à Paris, 3 en Belgique à Bruxelles et 3 en Suisse à Genève. La billetterie ouvrira lundi prochain. Chez nous, ce sera la scène musicale les 26, 27 et 28 novembre, quelques jours après la sortie du film de la dernière tournée gigantesque du groupe. L'Arena Tour avec Énergie a rassemblé l'an dernier 1,5 million de spectateurs au total. Et puis Dua Lipa ouvre sa bibliothèque, alors pas chez elle au Royaume-Uni, mais dans une librairie à Porto au Portugal. Il s'agit d'un espace littéraire d'une centaine de livres qui ont été interdits ou censurés dans le monde. Il est 6h04, c'est parti pour le 6-10 de l'été avec Thibaut. Bon réveil !

C'est le 6-10 de l'été que vous écoutez sur LRJ, il est 6h10, comment ça va ce matin là? En forme? Et comme d'habitude, j'ai tout vos hits préférés, c'est mardi aujourd'hui, c'est le 30 juin, peut-être que vous partez taffé, peut-être que vous venez à peine d'ouvrir les yeux. Ici dans le 6-10 de l'été sur LRJ, j'ai pour vous le nouveau Stromae, parce que Stromae, ça y est, il est de retour. Déjà, il va être sur l'album de Madonna qui sort vendredi, et en plus, là, il a bossé avec Tovlo. Ils se sont rencontrés à Coachella, c'était en 2015, donc ça date, hein, la collab est enfin née. Tovlo, Stromae et Offenbach ce matin pour les hits LRJ.

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2: Salut tout le monde, c'est Thibaut sur Allergie. Il est 6h23, vous écoutez en ce moment le 6-10 de l'été. Et ouais, on est là. On est là, on est en place. Ouais, peut-être que vous êtes en train de partir bosser. Peut-être que vous êtes en train aussi de vous préparer. Il y a toujours des petits kiffs le matin. Moi par exemple, c'est le lever de soleil là, avec l'été et tout, c'est trop cool. C'est trop agréable de voir le soleil se lever. Il y a aussi avoir tous les feux au vert. Pas mal ça. Et puis aussi, il y a aussi Manu. Ouais, Manu, c'est le petit plaisir du matin parce qu'il est avec vous tous les jours, toute la saison, 6h, 10h. Là, il est en vacances, il sera de retour le 31 août. Mais comme il vous manque déjà, je vous passe les meilleurs moments de la saison de Manu sur Énergie. On y va.
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5: On vous prend au téléphone au 0870 40 48, sans filtre, sans standard. Vous arrivez directement dans le studio. C'est le même numéro que d'habitude, sauf que là maintenant, vous êtes directement avec nous. Il est 8h47. Qu'est-ce qui se passe dans votre vie? Vous en êtes où dans votre début de journée? Qu'est-ce que vous avez envie de nous raconter? 0870 40 48. Allez, c'est parti. Bonjour. Oula.
6: Bonjour.
5: Bonjour, c'est qui?
6: C'est Laurine.
5: Eh bien, Laurine, sois la bienvenue parmi nous. Tu vous appelles d'où?
6: De Cherbourg.
5: De Cherbourg, dans le nord?
6: Normandie, ouais.
5: Par rapport à Marseille, je veux dire. Et voilà, hop, c'est réglé. Laurine, il est 8h48, qu'est-ce que tu fais?
6: Je vais au travail.
5: Et qu'est-ce que tu fais comme travail?
6: Je travaille dans une animalerie.
7: Oh, la chance!
5: T'es au contact d'animaux tous les jours?
6: C'est ça.
5: C'est cool, ça. Et y a quoi comme animaux? Les basiques, les poissons, les oiseaux, les hamsters, tout ça?
6: Alors, on n'a pas d'oiseaux, mais oui, on a des lapins, des cochons d'Inde, des poissons, des souris, des rats, des hamsters.
5: C'est quoi pour toi le meilleur animal de compagnie comme ça?
6: Le meilleur animal de compagnie, je dirais le lapin ou le rat.
5: Mais il paraît que le rat, c'est hyper intelligent.
7: Ouais, hyper gentil. Bon,
5: ouais. Il paraît que le rat, il peut te battre aux échecs.
8: Il paraît. C'est la rumeur.
5: En tout cas, moi, il m'a battu aux échecs. Merci beaucoup, Laurine, de nous avoir appelé. On t'embrasse fort.
6: Merci, bonne journée.
5: Belle journée à toi. J'adore ça. C'est la vie. Voilà.

0: Je suis au travail actuellement, je suis aide à domicile.
1: Ah, donc t'es chez quelqu'un en ce moment ?
0: Oui.
1: D'accord, et c'est qui ? C'est qui ? Souvent c'est les personnes âgées.
0: Ah non, même pas, non. Tout le monde a besoin d'aide ménagère, principalement.
1: Ah d'accord.
0: Dans l'aide ménagère au passage.
1: D'accord, donc là t'es tranquille, et la personne elle est à côté de toi ou elle est partie ?
0: Non, elle est partie, elle n'est pas là. C'est pour ça que j'en ai profité pour vous appeler.
1: Voilà, c'est pour ça.
2: La petite filoute.
1: C'est exactement ce que je me disais.
3: Le ménage ne sera pas fait aujourd'hui.
1: Si, il sera fait, mais alors c'est étonnant. Vous avez marqué 7 heures de ménage. Mon appartement fait 50 mètres carrés. Quel est le problème exactement ? Eh bien, parce que j'ai appelé Manu sur Énergie. Ah, bon alors, dans ce cas-là, évidemment. Eh bien, merci de nous avoir appelés ce matin. On t'embrasse fort.
0: Des gros bisous et bonne continuation à vous et continuez comme ça, vous êtes vraiment géniaux.
1: Eh ben on t'embrasse fort, on te souhaite une belle journée, n'hésite pas à nous rappeler.
0: Merci
1: quand tu bosses, il n'y a pas de problème.
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15: Juste avant le match ce soir, la France-Suède pour la Coupe du Monde de foot, ici sur NRJ dans le 6-10 de l'été, je vous passe l'hymne, la Shakira Burna Boy, juste après vos infos, il est 6h30. Il est là.
16: Oui.
15: Il est en forme ou pas?
16: Oui, toujours.
15: Oui, Cyril Courchet pour les infos et la météo. Comment ça va, Cyril?
16: Ça va super. Salut à tous. La canicule continue de reculer. 4 départements du sud-est restent en alerte orange. Le Var, les Alpes-Maritimes et la Corse. Avant de savoir si une autre vague de chaleur déferle la semaine prochaine, il faut profiter des températures désormais plus respirables. 30 degrés au plus fort de la journée à Paris, 27 à Rennes, 28 à Pau, 33 à Vaux-en-Velin. Côté ciel, pas mal de soleil. Attention quand même aux orages à l'est, du côté des Alpes et de l'Alsace. Et puis le vent près de la Méditerranée rend le risque d'incendie très élevé. Il va falloir veiller un peu tard pour soutenir les Bleus au Mondial de foot en Amérique. Kylian Mbappé et ses coéquipiers sont attendus à partir de 23h sur la pelouse près de New York pour affronter la Suède sous plus de 30 degrés. Didier Deschamps devra se passer de Marcus

0: Thuram blessé et sûrement de N'Golo Kanté aussi. Il faudra en tout cas gagner pour passer en huitième de finale face au Paraguay qui a éliminé l'Allemagne au tir au but hier soir. Qualification également du Maroc au tir au but contre les Pays-Bas. Et puis le Brésil a sorti le Japon 2-1. Dans l'actu aussi, un appel à la générosité. Il est lancé par l'association Solidarité Sida après l'annulation du festival Solidaise à Paris la semaine dernière à cause de la canicule. C'est 70% de ses revenus que l'organisation de sensibilisation et de prévention ne verra pas. Il est possible de faire un don ou d'acheter du merchandising sur le site solidarité-sida.org. Les festivaliers déçus de ne pas avoir pu voir Gims, Orelsan ou encore Elena et Naïka peuvent demander de ne pas être remboursés en totalité de leurs billets. Le coup dur pour le 15 de France qui doit se passer d'Antoine Dupont pour le championnat des nations en Australie. La compétition débute samedi contre la Nouvelle-Zélande, mais le capitaine des Bleus est touché au mollet. Une blessure et une absence inattendue après son titre de champion de France avec Toulouse le week-end dernier. Des scènes et encore des scènes. Marine enchaîne les dates de festival cet été. Elle sera notamment aux Nuits du Réal dans le Var après-demain et aux Nuits Bressane en Saône-et-Loire vendredi avec Énergie. Alors même si ça reste du live, l'exercice est un petit peu différent de ce qu'elle a l'habitude de faire pour ses concerts.
1: J'ai adapté, oui, parce que déjà la durée demandée n'est pas forcément la même. Parfois c'est un show de 45 minutes, 1 heure, 75 minutes. On a rajouté des choses aussi sur les zéniths et les festivals qui n'existaient pas avant. Je pense notamment à un medley piano où je joue, j'enchaîne beaucoup de reprises. Et puis aussi au niveau du public, c'est pas forcément des gens qui viennent, qui me connaissent, qui connaissent mes musiques comme sur ma tournée. Donc c'est l'occasion de faire découvrir ma musique à de nouvelles personnes. Au début c'était stressant parce que je me disais ah mais ils me connaissent pas, ils viennent pas pour moi. Et puis finalement ça donne envie de trouver entre guillemets encore plus et d'aller les chercher quoi.
0: Une interview de Guillaume Bernillon et après les festivals cet été, elle reprendra sa tournée dans toute la France avec Énergie. Une date au Zénith de Paris est prévue le 7 mars. Il est 7h33 sur Énergie, bon début de journée, c'est le 6-10 de l'été avec Thibaut jusqu'à 10h. Belle journée.
2: On te retrouve à 7h, Cyril.

C'est Thibaut sur Allergie, peut-être que vous vous préparez la direction le brevet, ouais, parce que c'est les maths à 9h, et puis après, vacances, ça va faire du bien ça. Et vous profitez déjà de l'été ici sur Allergie avec les plus gros hits. Auréa, juste après The Second Voice maintenant, il vient d'Afrique, le gars il cartonne sur les réseaux, ça buzz de ouf, et ça rentre dans la tête, c'est trop bon ça. The Second Voice maintenant pour vous sur Allergie.

0: Il est 6h46, bienvenue sur LRJ, bienvenue dans le 6-10 de l'été. On est là avec vous tous les jours entre 6h et 10h en direct. C'est Thibaut, peut-être que vous partez bosser, peut-être que vous êtes déjà au boulot, peut-être que vous rentrez même du boulot là si vous avez taffé toute la nuit. Vous avez juste envie de retrouver votre lit là, et puis bah vous avez choisi LRJ sur le retour là avec, avec forcément vos hits préférés. On va se faire avant 7h Gims, le groupe de K-pop numéro 1 dans le monde aussi, BTS sur LRJ. Et puis bien sûr j'ai pour vous les meilleurs moments de Manu sur LRJ. Manu a fait sa dernière émission de la saison, c'était vendredi, il a pris le bus Manu sur LRJ. Toute la semaine il est passé vous voir, la semaine dernière il était à Strasbourg, à Lille, à Caen, à Metz, à Paris. Et puis si vous voulez réécouter tout ça, ça se passe sur l'appli LRJ, vous avez tous les podcasts. Et puis les meilleurs moments de la saison de Manu c'est maintenant.
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3: On est en direct de Strasbourg, on roule dans notre bus, on est bien, Lorenza est là évidemment, Nico aussi.
4: Yes.
3: Et puis vous montez dans le bus aussi, il y a Julie qui était à vélo, qui nous suivait sur son vélo. Elle nous regardait, elle dit viens
5: avec nous.
3: Viens dans le bus avec nous. T'as des rendez-vous après?
5: Bah j'ai cours mais c'est pas grave.
3: Non. C'est un cours de quoi?
5: De graphisme.
3: Oh, c'est trop fort. Ouais, je te fais un dessin, voilà. C'est réglé.
5: Ah, j'ai mal.
6: Super prof.
3: Julie, elle m'a dit il faudrait appeler ma mère.
6: Véro.
3: J'ai pris le numéro de ta mère. Elle s'appelle comment ta mère?
5: Véronique.
3: Véronique. On va appeler en direct la mère de Julie.
5: C'est une grande femme.
3: Tu sais, c'est pas la seule.
4: Sacré Véro.
5: Non, mais au point, je dois lui demander d'arrêter de rire pour que je puisse dormir le matin. C'est...
3: Ah oui. Donc c'est pas une grande fan, c'est galerie pour n'importe quoi du coup.
5: Voilà.
3: Oui, parce que nous. Ah, je crois que ça décroche.
7: Allô?
3: Allô, c'est Véro?
7: Oui, c'est moi.
3: Ah, Véro.
6: Ah,
4: que des souvenirs.
6: Véro,
7: mais non.
3: Véro. Ça fait tellement longtemps, et ça fait tellement longtemps, et on se demandait si un jour on arriverait à savoir au téléphone, Véronique.
7: Mais je...
5: Elle est choquée. Salut maman.
7: Non.
3: Véronique, mais si,
7: oh,
3: t'es en direct. C'est Manu sur Énergie, t'es en direct et on t'appelle ce matin parce qu'on a pris dans notre bus ta fille Julie.
7: Elle est je suis jalouse, c'est pas possible. Moi je vais pointer dans 5 minutes là.
3: Fallait te lever plus tôt. Bonjour, il y a des gens qui nous disent bonjour dans la rue. Voilà.
7: Ah, mais
3: c'est Julie qui nous a dit ma mère est fun, donc on pouvait pas ne pas taper.
7: Trop émue de vous entendre, vous savez même pas. C'est énormissime.
3: Véronique, toutes les Véroniques, elles sont sympas, les Véros.
5: Ouais, bah, oui. Je peux pas être méchante sur tout, ma mère.
3: Ah, c'est la bonne copine.
7: Vous voyez, ma fille, c'est tout mon portrait. Donc, vous entendre, mais c'est un truc de malade. C'est un truc de malade.
3: On t'embrasse fort. Belle journée à toi.
7: Ah, alors, moi, je vous embrasse. Ah, mais je vous embrasse. Et continuez. Continuez à nous faire rire comme ça tous les matins.
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0: 7h55, bienvenue sur Allergie. C'est Thibaut, on est en direct avec vous toutes et vous tous là, dans la voiture, à la maison, l'enceinte Bluetooth, l'appli Énergie peut-être. Écoutez ce que je vous offre avec juste un SMS là.
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0: 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Vous envoyez ça pendant que je vous passe, moi, Teddy Swims pour les hits Énergie. Et puis vos infos aussi qui arrivent dans 3 minutes ici dans le 6-10 de l'été. Il est 6h56.
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0: Salut tout le monde. Vous vous réveillez tranquillou avec nous ce matin, avec énergie, puis avec les plus gros hits forcément, Econ et Eminem, c'est trop bon ça. Juste après Teddy Swims et puis vos infos, il est 7h.
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0: C'est parti pour vos infos. Vos infos et la météo avec Cyril Courchet. Alors Cyril, j'ai entendu des trucs, apparemment on pourrait avoir une vague de canicule encore qui reviendrait.
4: Ouais, c'est pas sûr encore, on va vérifier, on va pas s'emballer encore.
0: On se concentre sur déjà aujourd'hui, c'est pas mal.
4: Et c'est déjà pas mal, hein. Donc le soleil va briller aujourd'hui sur la majeure partie du pays. Il faut quand même faire attention aux orages du côté de l'Est, hein, particulièrement sur l'Alsace et les Alpes. On a encore 4 départements en alerte orange canicule, le Var, les Alpes-Maritimes et la Corse. Puis avec le vent, attention, risque d'incendie très élevé sur le pourtour méditerranéen. Il faut dire qu'il va faire encore chaud, hein, jusqu'à 35 degrés à Toulon, 37 à Béziers, sinon 26 degrés à Vannes, 30 à Paris, 32 à Dijon, 34 à Lyon. Une nouvelle compétition commence pour les Bleus au Mondial de foot. Ce sont les mots de Didier Deschamps hier en conférence de presse avant le premier match à élimination directe. France-Suède ce soir en 16e de finale près de New York. Ce sera à suivre à 23h. Le vainqueur affrontera le Paraguay au tour suivant, qualifié en 8e après avoir battu l'Allemagne au tir au but. Pareil pour le Maroc, tombeur des Pays-Bas. Le Brésil, lui, a sorti le Japon 2-1. Dans l'actu également, suite et fin, le brevet des collèges se termine aujourd'hui pour environ 850 000 élèves, plus qu'une ou deux épreuves, les maths ce matin, puis une langue étrangère pour certains candidats cet après-midi. Elle est en place depuis le mois de mars en France. La taxe de 2 euros sur les petits colis sera suspendue demain, alors qu'entrera en vigueur un droit de douane au niveau européen de 3 euros. Les plateformes asiatiques avaient de toute façon trouvé la parade pour y échapper en important leurs marchandises dans un pays de l'UE avant de faire rouler des camions jusqu'à chez nous. Toujours la même angoisse en scrutant des yeux le tapis roulant à l'aéroport. Selon une étude annuelle publiée hier, le taux de bagages perdus en avion a encore baissé l'an dernier dans le monde. La moyenne, c'est moins de 5 valises égarées pour 1000 passagers, alors que c'était presque 4 fois plus il y a 20 ans. En plus, les 3 quarts sont généralement retrouvés. Et par contre, c'est bien lors de correspondances en Europe que le risque de voir son bagage rater le vol est le plus important.
8: J'aurais fini pas.
4: Un deuxième disque en vue pour Pierre Demar. Le jeune chanteur belge annonce la sortie de son prochain album le 25 septembre. Ave Demar, c'est son nom. 12 titres, on en connaît un premier extrait, Je pense à vous. Et ce deuxième hein, qu'il vient de sortir, J'aurais fini par te plaire. Un album que Pierre Demar ira défendre sur scène un peu partout dès le mois de novembre et en 2027. Il sera aussi au Energy Music Tour de Toulouse le 13 juillet. Et puis plus de 850 millions d'euros de recettes dans le monde. Michael, le film consacré au roi de la pop, est le biopic le plus rentable de l'histoire. Il devance maintenant Oppenheimer et depuis déjà un bon moment Bohemian Rhapsody. En France, environ 5,5 millions de spectateurs l'ont vu depuis sa sortie en avril avec Énergie et il est toujours à l'affiche en pleine fête du cinéma. Il est 7h03 sur Énergie. Bon début de journée, c'est mardi et c'est le 6-10 de l'été avec Thibaut.

Il est 7h09, bienvenue sur Allergie, bon réveil tout le monde, c'est le 6-10 de l'été. Et si vous bossez, bah je vois vos DM qui arrivent sur l'Insta Énergie. Attendez, bah je vois tout là, en temps réel. Un bisou à Olivier. Olivier qui est dans le 59, il est à Cambrai, il m'a dit: salut Thibaut, je t'écoute depuis mon bus, prêt à amener les collégiens pour leur dernier jour de brevet, bonne journée à toi. Bah bonne journée à toi aussi Olivier, et à vous toutes et vous tous qui nous écoutez en ce moment là, dans le 6-10 de l'été, je gère les hits ici. En plus c'est les plus gros hits de l'été comme d'hab, forcément, vous nous connaissez, vous savez faire ça nous. Alex Warren, et puis Sound of Legend, le DJ masqué, c'est trop bon ça.

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0: On est mardi aujourd'hui, c'est le 30 juin, bienvenue sur LRJ, bienvenue dans le 6-10 de l'été, il est 7h21, c'est Thibaut. Je suis en direct avec vous là toute cette semaine pour le 6-10, ouais le 6-10 de l'été. Peut-être que vous partez bosser et vous avez juste envie d'être en vacances, vous dites là c'est les derniers jours, peut-être que mentalement vous êtes déjà un peu en vacances, vous êtes dans la préparation des valises. Et ben nous on vous accompagne ici tous les matins avec forcément vos hits préférés. J'ai prévu la Jérémy Frérot pour la suite et bien sûr les meilleurs moments de Manu sur LRJ. Manu sera de retour avec vous le 31 août et puis bah on n'attend pas nous ici, les meilleurs moments de la saison c'est ici.
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2: Nico, quelque chose à partager avec nous?
3: Pour ou contre le vin chaud?
2: Oh là, toi, t'as fait un marché de Noël, toi.
3: Exactement. Marché de Noël hier avec un pote.
2: Écoute,
3: et il y avait du vin chaud.
2: Le vin chaud, ça fait partie de ces trucs que tu bois jamais.
3: Ouais.
2: Sauf sur un marché de Noël.
3: C'est une tradition, mais on va pas se mentir, c'est quand même pas très bon, quoi.
4: Ah bon?
2: Bah, c'est pas mal, moi.
3: Quoi? Non, c'est du vin rouge, pas bon, chaud, avec de la cannelle.
4: Mais j'ai découvert ça il y a genre 3 ans.
3: Ouais.
2: Et depuis, tous les matins, je me régale
4: à boire avec modération en hiver à Noël, ouais, dans les marchés. Mais j'avoue que moi, c'est la régalade. Hein.
3: C'est ta boisson, quoi.
4: Ah, mais maintenant, genre vraiment quand il fait froid.
2: C'est quoi? Le vin chaud pour moi, c'est comme les oreilles de Mickey à Disney.
3: Ouais.
2: Le vin chaud dans le marché de Noël, c'est cool. Mais t'arrives dans un bar, tu demandes un vin chaud, c'est pas cool.
4: Oui, c'est vrai.
2: Les oreilles de Disney en dehors de chez Disney, les gens te regardent bizarrement.
4: C'est tout à fait ça.
3: Bien résumé.
2: Je n'ai jamais vu vin chaud sur la carte d'un bar.
4: Non.
3: Surtout pas.
2: Voilà. On s'est dit qu'on allait se faire d'autres petits pour ou contre. Vous pouvez nous appeler au 0870 42 48. Avant ça, si vous en avez les moins, Lorenza.
4: Les comptes Insta pour les animaux.
2: Alors, pour ou contre les comptes Insta des animaux? J'avoue que je suis pas spécialement pour au départ, mais ma fille a voulu en faire avec notre un de nos chiens. Donc voilà.
3: Moi je vous ai dit que j'étais dans l'absolu pour, vous faites ce que vous voulez avec vos animaux, mais il faut juste pas les faire parler.
4: Ah
3: quoi.
4: Ouais non, ça c'est sûr.
2: Ah bah c'est, attends, il y a un truc sur Instagram spécial pour faire des voix d'animaux.
3: Les voix, ouais.
2: Ouais, elles font donc tous les animaux d'Instagram, tous les chiens ont la même voix.
3: Ouais.
2: C'est une petite voix comme ça qui dit salut, je m'appelle Pirouette. Ouais, le compte de ma fille
3: c'est ça.
2: Ouais, le nom c'est mon nom est Pirouette. Super le titre. Ou My Name is Pirouette, je sais plus parce qu'elle parle bien anglais.
3: Ouais.
2: Bah voilà, et elle la fait parler tout le temps.
3: Et tu sais qu'avec l'évolution, je pense les chiens ils vont apprendre à parler pour nous dire juste ta gueule. Arrête de nous faire parler sur Insta.
2: C'est fortement possible. Solène est avec nous, bonjour Solène.
5: Salut Manu, salut les wouin.
2: Bienvenue sur LRJ. Solène, t'avais un pour ou contre à nous proposer?
5: Oui, pour ou contre les groupes familiales de WhatsApp.
2: Putain, les groupes WhatsApp de famille, j'en ai un,
5: ouais.
2: Je pense que tout le monde en a.
3: Ouais.
2: Mais moi ça se mélange. Alors mon groupe famille, il y a deux trucs. Soit c'est de la bonne humeur et ça rigole et ça souhaite tous les anniversaires de tout le monde.
3: Mm-hmm.
2: Soit ça s'engueule.
3: Ah bon?
2: Ouais.
3: Il n'y a pas d'entre-deux, quoi.
2: Non, il n'y a pas d'entre-deux. Vous, comment ça se passe?
3: Moi, j'en ai un. Moi, je suis pour à partir du moment où il y a le mode sourdine, effectivement, qui est possible sur WhatsApp. Ça, c'est cool.
2: Moi aussi, il est en sourdine.
4: Moi aussi.
3: Mais je refuse. En revanche, j'ai un oncle qui va promener son chien, qui met en photo justement qu'il va promener son chien. Ça n'a rien à faire sur un groupe famille.
2: J'en ai un aussi qui, parfois, ça lui prend. Il met plein d'articles sur un sujet qui l'a intéressé.
4: Ah, oh là là,
3: Merde, ça pour toi.
4: J'ai aussi ça.
2: Mais il demande pas l'avis des gens.
4: Non.
2: Mais il va en mettre. Il en met un, tu es bon, deux, trois. Putain, pendant une semaine, le mec il est à donf sur un sujet. Mais ça peut être tout et n'importe quoi. Et personne n'ose rien lui dire.
3: On peut retirer quelqu'un d'un groupe WhatsApp ou pas?
4: Oui, si t'es administrateur, oui.
2: Si t'es administrateur, oui.
3: Pour la vanne.
2: Plusieurs fois j'ai hésité à me barrer du groupe et je me dis putain, ça se fait.
4: Non, c'est méchant parce qu'on voit Manu est parti du groupe et c'est un peu violent.
2: Et là, du coup, voilà, les gens vont dire. Je sais qu'ils vont me chier dessus en plus dans le groupe.
4: Je l'ai déjà fait, je me suis barré du groupe et franchement, toute ma famille était en mode mais waouh, qu'est-ce qui se passe et tout. Franchement, 30 minutes après, j'étais de nouveau dedans et je me suis excusé. J'étais la merde.
2: Merci beaucoup Solène de nous avoir appelé.
5: Pas de soucis, bonne journée à vous.
2: Eh ben belle journée à toi. Sandrine est là aussi, bonjour Sandrine.
6: Bonjour Manu, bonjour les mamans, ça va?
2: Mais très bien, on discute des groupes WhatsApp de famille et on parle du vin chaud. Écoute, on est pas mal. Sandrine, t'avais un pour ou contre toi aussi?
6: Ouais, alors moi c'est êtes-vous pour ou contre les siestes de 10 minutes?
2: Méga pour.
3: Ouais, c'est les meilleurs.
4: Mais comment vous faites?
2: Alors au début, j'y croyais pas parce que moi, comme beaucoup de monde, je faisais des siestes et en fait, je disais je vais dormir 20 minutes et en fait, je partais pour 3 heures.
4: Ouais.
2: Et après, tu te réveilles, t'as l'impression d'être un blob. T'es complètement dégueulasse, t'as la tête dans le cul, c'est un enfer. Et en fait, un mec, c'est un coach sportif qui m'a dit c'est très simple, tu t'allonges, tu mets ton réveil 25 minutes après.
4: Okay.
2: Et le but, c'est que tu dormes 20 minutes. Tu dors pas 20 minutes, au bout de 25 minutes, c'est pas grave, tu te lèves et tu fais ça tous les jours. Et ben, au bout de 3 ou 4 jours, tu t'endors.
4: Ouais. Ah ouais?
2: Ouais. Au début, tu dis, c'est impossible. Et après, tu t'endors. Et maintenant, I'm the maestro of the sieste.
4: Ah ouais. Oh, mais c'est trop bien.
2: C'est vraiment génial.
3: Moi, je fais ça aussi et je me réveille naturellement, genre 10-15 minutes après.
4: Quoi
3: maintenant.
2: Ah, c'est encore plus
3: carrément
2: fort,
3: naturellement. Et il y a aussi la méthode des clés. Je sais pas si vous connaissez.
4: Ah, ça, dans la main.
3: Où tu mets effectivement les clés dans la main et quand elles tombent, c'est que normalement tu dois te réveiller, quoi.
4: Et ça veut dire que je t'ai endormi.
2: Parce qu'en fait, t'as dormi ce qu'il te faut et tu tombes pas dans un réveil profond.
3: Ouais.
2: Et t'as une autre méthode. Vous avez déjà vu les westerns avec les cowboys?
4: Oui.
3: Ah, les jambes.
2: Ils dorment avec les jambes sur la selle. En fait, ils mettent les pieds surélevés sur la selle. Ils se réveillent automatiquement parce qu'à un moment, le sang il redescend et ils ont les pieds qui font
4: des fourmis.
2: Ouais. Et ben, ils se réveillent à ce moment-là, c'est mes 20 minutes environ.
3: On est les pros de la sieste.
4: Calé dans la sieste, j'ai jamais vu ça, le super héros de la sieste.
2: Je fais une conférence sur la sieste le week-end prochain.
4: C'est une folie.
2: Venez, ce sera retransmis sur YouTube.
4: Je sais pas si c'est intéressant, mais.

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15: Il est 7h30, vous voulez des hits? Et ben vous êtes au meilleur endroit, la meilleure radio ici. C'est LRJ, la radio des hits, avec pour la suite, tiens, Iaz, énorme hit banger d'Iaz. Juste après, Jérémy Frérot, bien sûr. Et juste après, surtout les infos. On y va. Les infos, la météo avec Cyril Courchet. Salut Cyril.
16: Salut Thibault, bonjour à tous. Et on termine le mois de juin sous le soleil globalement. Des passages nuageux légers, sauf à l'est, avec cette tendance orageuse qui perdure sur l'Alsace et les Alpes. Attention aussi au vent près de la Méditerranée qui rend le risque d'incendie très élevé. La canicule se cantonne à l'extrême sud-est. Alerte orange dans le Var, les Alpes-Maritimes et la Corse. Et avant de savoir si une autre vague de chaleur déferle la semaine prochaine, il faut profiter des températures désormais plus respirables. 30 degrés au plus fort de la journée à Paris, 27 à Rennes, 28 à Pau, 33 à Vaud. Et plus de 30 degrés aussi à New York. Les Bleus vont avoir chaud pour affronter la Suède en 16e de finale du Mondial de foot. Ce sera l'après-midi aux États-Unis, 23h chez nous. Et c'est une victoire que la France devra décrocher pour rejoindre les 8e, où l'attend le Paraguay, tombeur de l'Allemagne hier soir au tir au but. Les critiques sont d'ailleurs très vives de l'autre côté du Rhin ce matin. Le Maroc aussi s'est qualifié au tir au but contre les Pays-Bas. Le Brésil, lui, a sorti le Japon 2-1. Dans l'actu aussi du changement sur WhatsApp, il sera prochainement possible de ne plus partager son numéro de téléphone lorsqu'on reçoit un premier message ou qu'on est ajouté à un groupe de discussion. Question de confidentialité. À la place, on utilisera un pseudo unique. Et comme il y a plus de 3 milliards d'utilisateurs de l'appli dans le monde, ça va batailler dur pour avoir le nom souhaité. Le déploiement de cette mise à jour va se faire progressivement pays par pays. La carte définitive des Jeux Olympiques et Paralympiques d'hiver dans les Alpes en 2030, elle a été validée hier après plusieurs péripéties, notamment politiques. C'est finalement Val d'Isère qui accueillera le slalom et le géant. Les épreuves de vitesse auront lieu à Courchevel, ainsi que le paraski alpin et le parasnowboard. Parmi les derniers arbitrages également, le pôle glace avec le patinage artistique, le hockey, le curling sera installé à Lyon et dans la métropole lyonnaise.

0: Et pour les cérémonies d'ouverture et de clôture, Lyon et Marseille devraient être confirmées normalement en fin d'année. Une collaboration franco-belge. Marine se joint à l'artiste belge Félix Radu pour le single On m'avait dit. Le morceau mélange pop, variété et couplet parlé, un style auquel la chanteuse adhère.
1: Félix, c'est quelqu'un qui écrit, qui parle très bien et il avait des chroniques lui plus parlées avant à la radio, il me semble, et il a décidé d'en faire un album, donc on suit son univers, ça parle de son ancienne relation de couple et c'est super bien écrit, c'est trop bien, c'est plus du slam, on peut dire. Je me suis même demandé si moi aussi je ferais pas un couplet parlé, enfin ça m'a donné envie d'essayer aussi des choses que je fais pas d'habitude, même pour un prochain album un jour ou pour des prochains titres, est-ce que j'aurais pas envie de parler sur un titre, j'en sais rien, c'est toujours même intéressant de voir comment les gens travaillent, comment ils écrivent, par exemple je pense à Félix pour l'anecdote, il écrit sur son ordinateur alors que moi j'écris plus sur papier ou sur mon portable. Ouais, de voir comment les gens font, comment ils trouvent des mélodies, comment ils composent, c'est trop bien.
0: Une interview de Guillaume Bernillon, il est 7h33 et c'est le 6-10 de l'été avec Thibaut sur Énergie.

Bienvenue sur LRJ. On va se mettre un bon gros hit de l'été là, j'ai envie là. Il y a un petit rayon de soleil en ce mardi 30 juin là, peut-être du côté de chez vous, vous êtes dans la voiture, vous vous réveillez tranquille, voilà Thumper City, le groupe qui vient de Los Angeles dans le 6-10 de l'été maintenant sur LRJ.

0: C'est Thibaut sur Allergy, il est 7h45. Comment ça va ce matin? On est là, on est en direct, c'est le 6-10 de l'été, j'espère que tout va bien en tout cas chez vous. C'est mardi, c'est le 30 juin et forcément j'ai que des hits numéro 1 pour vous comme d'hab ici sur Allergy. Avec pour la suite Gilo et David Guetta. D'ailleurs David Guetta il a déjà annoncé des dates de festival pour l'année prochaine. Le gars est trop fort, enfin, c'est le patron. Il sera le 27 juin 2027 à Garo Rock, le 3 juillet au Mind Square à Arras et le 11 juillet 2027 à Musilac à Aix-les-Bains. David Guetta, Gilo, ça c'est promis. Et puis avant ça j'ai pour vous les meilleurs moments de la saison de Manu sur Allergy. Manu qui sera de retour de vacances le 31 août avec vous. Mais en attendant, j'ai pour vous les meilleurs moments. On y va.
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2: Quels sont les potins qu'il y a en ce moment chez vous, dans votre entreprise, là où vous bossez? On peut se régaler.
3: Ah ouais.
2: Appelez-nous 0 870 42 48. Nous on a la nôtre, hein, Madame Potin.
3: Ah, c'est j'en ai plein pour vous si vous voulez, hein.
2: Ah bah vas-y, envoie.
3: Ah bah par exemple, il y a des toilettes spéciales popo au rez-de-chaussée.
2: Quoi?
3: Oui.
4: Ben, c'est vrai.
2: Quand ça c'est vrai?
3: Ben oui, parce qu'en fait c'est des toilettes qui sont très isolées.
2: Attends, tu parles de celles qui sont en face de la cantine?
3: Oui.
2: Elles sont pas isolées du coup, hein?
3: Bah en vrai si, parce qu'il y a personne qui y va vraiment. Parce qu'elles sont très sombres.
2: Oui.
3: Et en fait la porte elle est très bien insonorisée. Et en fait t'es plus relax et t'as moins de chances de croiser quelqu'un.
2: Donc quand tu dis spécial bobo, c'est les gens se disent: si je vais être peinard je vais là-bas.
3: Exactement.
2: Ok, ouais. Je savais pas ça, Nico.
4: Et encore mieux, il y a la pièce secrète. C'est que à côté, en face de ces toilettes-là, il y a des toilettes handicapées,
3: oui.
4: Qui effectivement ne sont jamais occupées du coup, et c'est les seules toilettes de la radio où il y a une fenêtre.
3: C'est vrai.
4: Où je tu peux du coup ouvrir.
2: Alors vous savez que les toilettes handicapées, on a le droit d'y aller, hein.
4: Bah oui,
3: s'il y a personne, ouais.
2: Non, exactement, s'il y a pas de personne handicapée, tu as le droit de les utiliser.
3: Bah on les utilise bien, ouais.
2: Je savais pas qu'il y a une...
4: Parfois.
2: Il y a une fenêtre.
3: Ouais,
4: il y a une fenêtre.
2: Mais c'est une grande fenêtre ou c'est...
3: Ouais, bah,
2: c'est
3: une grande fenêtre, aller, mais ouais.
2: Voilà. Ouais, c'est pas une baie vitrée, quoi, je veux
3: dire.
2: Non,
4: non, c'est pas une salle de réunion, non. On se plante pas d'endroit, non.
2: C'est un peu de soucis. Ça fait 15 ans que je suis là, il y a tellement de choses que je connais pas.
3: J'ai envie que t'essayes et que tu nous dises si jamais t'es allé.
4: Bizarre.
3: Bon, c'est un peu bizarre.
4: Ça, c'est bizarre.
3: C'est un peu bizarre. Genre, je pense que tu viens de dire.
4: Chelou.
3: On est très intime là d'un foufou.
2: Bah maintenant. Non, mais on est plus intime. C'est la promiscuité là.
4: Tu peux aller aux toilettes, Manu, à nous dire.
2: Non, mais maintenant, excusez-moi, mais je suis curieux et je vais y aller. Mais ce qui est bizarre, c'est que maintenant, tous les gens qui nous écoutent là et qui sont à Allergy vont tous se croiser devant ces toilettes en se disant: il sait.
3: Eh ouais.
4: Bah oui, évidemment.
2: Et il sait que je sais qui sait que je sais.
3: Petit clin d'œil.
2: Quels sont les petits potins, les petits commérages, les petites histoires dans votre entreprise, là où vous bossez? Vous nous appelez au 0 870 42 48. On a Amandine qui est au téléphone avec nous. Bonjour Amandine.
5: Salut Manu, salut les moins.
2: Qu'est-ce qui se passe dans ton entreprise? Quelles sont les rumeurs, les petits potins, les petits ragots?
5: Mais en fait, moi, c'est mon directeur des ressources humaines qui a un deuxième travail comme DJ, DJ de mariage le week-end. Et il le cache à tout le monde.
2: C'est drôle, ça. Parce que directeur des ressources humaines, c'est en général, c'est costume,
3: c'est
2: cravate.
3: C'est sérieux, quoi.
2: C'est sérieux.
5: C'est très sérieux, c'est très carré, ouais.
2: Mais il a une petite passion pour mixer. Et il le fait le week-end, il le dit à personne.
5: Et il le dit à personne, non. C'est une collègue à moi qui l'a vu à un mariage et bon, qui me l'a dit à moi, mais c'est tout, quoi.
3: DJ RH, ça peut être pas mal, tu vois.
2: DJ RH, ouais, tranquille. Hey,
3: qui est dans la place.
2: Alors, il y a du monde pour les salaires.
3: Oui.
2: Alors, attention, les RTT, levez la main. Ah, c'est drôle. Merci beaucoup, Amandine, de nous avoir appelé. On te souhaite une belle journée. Potin au travail et énergie, il y en a d'autres. Alors,
3: oui,
2: Lorenza.
3: J'en ai encore des sous le coude. Donc, je sais que quand deux personnes veulent se faire un petit bisou, c'est dans la cage d'escalier ou dans l'ascenseur s'il n'y a pas de caméra.
2: Ah, il n'y a pas de caméra dans l'ascenseur, non?
3: Non.
2: Oui.
3: Oui.
2: Donc, ils font un bisou dans l'ascenseur?
3: Oui, ou dans la cage d'escalier aussi.
2: Cage d'escalier, c'est...
3: Bah en vrai non, c'est plus pratique parce qu'il y a moins de gens qui prennent les escaliers parce que c'est des gros flemmards ici.
2: Tu m'as l'air bien au courant.
3: Oui. J'ai mes petites infos, oui.
4: Elle va nous donner l'étage précis. Alors le meilleur, c'est celui-là.
2: Je peux te demander si il y a eu un jour...
3: Non, moi pas, mais je connais des gens qui l'ont fait, quoi.
2: D'accord.
4: Oh.
2: Oui, comme disait Nico, il y a un étage précis ou...
3: Bah en vrai, au plus vous montez, au plus il y a de chances que vous vous fassiez pas gauler.
2: Ah donc, bon
3: bah oui.
2: Parce que moi j'aurais dit plutôt au parking.
3: T'as des caméras?
2: Non mais dans l'ascenseur, dans l'escalier,
3: oui.
2: Dans les... Ah, il y a des ascenseurs.
3: Oui, il y a des caméras, il y a deux caméras.
4: Elle connaît tout.
3: Oui.
2: Non mais attends, mais comment tu connais tout ça?
4: La caméra de la radio.
2: Non mais attends,
4: c'est Prison Break le truc.
2: Mais attends, c'est quoi? C'est la Casa des Papels.
4: Ah ouais.
2: C'est ouf. Ouais. Hey, professeur, dis-nous comment embrasser sans se faire gauler sur les caméras. Oh, le professeur.
3: Non mais non, vous savez quoi.
2: Mais attends, c'est tout.
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0: C'est Thibaut, il est 7h56, bienvenue sur Allergie, et si j'étais vous, je resterais ici. Hein. Au moins jusqu'à 10h. Parce qu'avant 10h, il y a le double hit énergie. J'ai rien dit, ça c'est entre vous et moi. Le double hit énergie va tomber avant 10h ce matin. Voilà, je le dis, dès que vous repérez Olivia Rodrigo et K-pop Demon Hunters à la suite, vous m'appelez au 39-37, vous êtes le premier décroché, vous gagnez votre PS5. 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Pourquoi pas après Mauvais Joe et vos infos à 8h. Et ça peut être maintenant. Hein.
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0: On est là, il est 8h, c'est le 6-10 de l'été que vous écoutez sur Allergie. Bon courage à tous ceux qui passent le brevet, là c'est peut-être votre cas dans une heure là avec les maths. Et puis pour les autres, c'est la dernière semaine de cours. C'est le genre de semaine où vous allez passer vos journées à regarder des films avec les profs, ce qui est plutôt quand même cool. Voilà, mauvais Joe pour les hits Allergie, puis vos infos maintenant, on y va.
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0: Les infos, la météo avec Cyril Courchet. Salut Cyril.
4: Salut Thibault, bonjour à tous. Et encore 4 départements en alerte orange canicule, le Var, les Alpes-Maritimes et la Corse. Globalement, le soleil va briller aujourd'hui sur le pays, excepté quand même sur l'Alsace et les Alpes où la tendance orageuse perdure. Attention aussi au risque d'incendie très élevé sur le pourtour méditerranéen. Et il faut dire qu'il va faire encore bien chaud, hein, jusqu'à 35 degrés prévus à Toulon, 37 à Béziers et sinon 26 degrés à Vannes, 30 à Paris, 32 à Dijon, 34 à Lyon. Il faut gagner ce soir. Les Bleus jouent leur qualification en 8e de finale du Mondial de foot face à la Suède. Match à 23h, heure française, près de New York, sans Marcus Thuram, légèrement blessé et probablement sans N'Golo Kanté aussi. Le vainqueur affrontera le Paraguay au tour suivant, qui a sorti l'Allemagne hier soir au tir au but, comme le Maroc d'ailleurs, vainqueur des Pays-Bas. En 8e aussi, le Brésil, tombeur du Japon 2-1. Courage, c'est bientôt la fin. Dernier jour du brevet des collèges pour environ 850 000 élèves en France. Rendez-vous à 9h ce matin pour les maths. Certains candidats passeront également une épreuve de langue étrangère cet après-midi. La fin de 3 années de bataille administrative. Le Conseil d'État a définitivement validé hier l'autorisation de construction de l'A69. L'autoroute dont le chantier a commencé en mars 2023 reliera Toulouse à Castres en 45 minutes. Mais alors pas tout de suite, hein, car il y a encore des enquêtes pénales en cours à propos de débordements illégaux des travaux. Sûrement un attentat à Monaco, le premier du genre dans la principauté, d'ordinaire très calme. Une explosion au colis piégé s'est produite hier soir peu avant 21h en plein centre-ville. 3 personnes ont été blessées, un couple gravement atteint et un ado de 13 ans moins touché. Apparemment, c'est une famille fortunée ukrainienne qui était visée. L'homme qui a déposé les sacs avant la déflagration est toujours recherché. Retour au sport et quels sont les meilleurs supporters de foot? Le Paris Saint-Germain remporte le championnat des tribunes de Ligue 1 cette saison devant le RC Lens et l'Olympique de Marseille. L'affluence dans les stades est notamment prise en compte. L'ambiance que mettent les supporters aussi. Et alors là, c'est palme d'or pour les Lensois. Côté Ligue 2, Saint-Etienne gagne largement ce championnat des tribunes devant le Stade de Reims et le Rodez Aveyron Football. Indochine à nouveau en concert, mais seulement 9 dates, 3 en France à Paris, 3 en Belgique à Bruxelles et 3 en Suisse à Genève. La billetterie ouvrira lundi prochain. Alors chez nous, ce sera la scène musicale les 26, 27 et 28 novembre, quelques jours après la sortie du film de la dernière tournée gigantesque du groupe. L'Arena Tour avec Énergie a rassemblé l'an dernier plus d'1,5 million de spectateurs au total. Et puis Dua Lipa ouvre sa bibliothèque, alors pas chez elle au Royaume-Uni, mais dans une librairie à Porto, au Portugal. Il s'agit d'un espace littéraire d'une centaine de livres qui ont été interdits ou censurés dans le monde. Il est tout pile 8h04 sur Énergie, on est mardi, c'est le 30 juin et c'est le 6-10 de l'été avec Thibaut jusqu'à 10h. Belle journée!

0: C'est le 6-10 de l'été que vous écoutez ce matin sur LRJ, il est 8h08 et ce soir, match de la Coupe du Monde, hein, France-Suède à 23h. J'ai un sondage pour vous. 83% des Français comptent rester éveillés après minuit pour regarder certains matchs de la Coupe du Monde selon une étude. À mon avis, je pense qu'il y aura beaucoup qui vont avoir des petits yeux demain matin. Ça va être un petit peu compliqué, je pense. Je vais vous passer Cardi B là pour la suite ce matin, pour la Hit Energy. D'ailleurs, Cardi B qui est sur la BO de FIFA. Elle a fait un titre Cardi B, Maroon 5 et énorme hit banger que je vous prépare avec aussi Jungle IMA sur LRJ.
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1: Vous écoutez le 6-10 de l'été sur LRJ, il est 8h22 pile maintenant. J'espère que tout va bien. En tout cas, c'est mardi 7-30 juin. Aujourd'hui, c'est Thibaut. Je suis en direct avec vous. Que vous soyez dans les transports, que vous soyez dans la voiture, que vous soyez déjà peut-être au boulot en train de nous écouter avec l'enceinte Bluetooth, l'appli LRJ. J'ai tous vos hits préférés comme d'hab ici. Les plus gros hits de l'été avec Shakira, Burna Boy. Et puis, bien sûr, on va se marrer ensemble avec les meilleurs moments de Manu de la saison. Parce que Manu est en vacances là, il sera de retour avec vous le 31 août. Mais c'est pas parce que Manu est pas là qu'on peut pas se passer les meilleurs moments de la saison. Manu sur LRJ maintenant.
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4: On parle des choses que notre chérie ne sait pas faire. 0-870-42-48. Noémie est là, bonjour Noémie.
5: Coucou tout le monde.
6: Salut.
4: Bienvenue sur énergie Noémie. Dis-nous ce que ton chéri ne sait vraiment pas faire.
5: Bah moi mon mec il sait pas faire des nœuds de cravate, même avec les tutos.
4: Alors,
5: du coup
4: je
5: vais en acheter une, tu sais, avec élastique.
4: Oh non, merde.
5: Comme ça, on est tranquille.
6: Bah en vrai, c'est pratique. Bah, si on voit pas l'élastique, il y a quoi de différent?
4: Bah c'est non mais alors moi je sais pas faire les nœuds de cravate. Et pareil avec les tutos et tout. Mais je peux pas prendre une cravate avec l'élastique ou avec le truc qui serre là comme ça, parce que j'ai l'impression que c'est un truc pour enfants, tu vois.
6: Bah franchement, si ça se voit pas.
5: Il y a toi qui le sais. Oui,
6: bah
5: il y a
6: voilà.
5: Toi qui le sais.
4: Ouais, mais par exemple, tu peux pas faire le tonton qui enlève sa cravate, tu sais, au mariage.
5: Non, non, c'est sûr.
6: Tu peux pas l'enlever.
4: T'es obligé de l'avoir tout le temps, quoi. Et puis, si quelqu'un. C'est un élastique qui fait le tour du cou.
5: Oui.
4: Donc, si quelqu'un prend la cravate, doum, elle s'écarte comme ça, genre.
5: Oui, c'est vrai.
4: Ah, ça peut être drôle, elle s'écarte et tu la relâches et paf, ça lui arrive sur le cou.
6: C'est horrible.
4: Je sais pas si c'est la meilleure idée. Mais non, mais c'est hyper compliqué, les nœuds de cravate. C'est moi, à chaque fois, je demande, quand j'ai un nœud de cravate à faire, si je demande à quelqu'un. Alors, j'en ai pas beaucoup à faire par an. Lorenza ?
6: J'ai une amie, elle a appris à en faire juste pour pouvoir séduire les garçons. Quand on était au lycée, quand il y avait des gars qui n'arrivaient pas à faire leur nœud de cravate, elle avait ce truc-là et tous les mecs venaient lui demander. Et j'avoue que j'étais un peu jalouse parce que j'étais là en mode. Mais elle est trop maligne en fait.
4: Mais c'est une méga bonne idée.
6: C'est un génie. Un génie de la drague.
7: Après, je sais pas pourquoi dans le lycée il y avait que les mecs en cravate.
4: C'est ce que j'allais demander, c'est à quel moment t'es en cravate dans ton lycée?
6: Mais tu sais, quand tu dois faire des oraux, des exposés, on avait des bals aussi chaque année, et même dans des trucs, enfin dans des soirées quoi, pour paraître un peu classe.
4: Ou alors la vérité c'est que en fait chaque année t'as toujours une nana qui drague en faisant ça et tout le monde met des cravates.
6: C'est vraiment ça.
4: Et un jour elle a dit je sais aussi très bien mettre les chapeaux melons. Et là tout le monde est arrivé avec un chapeau melon. Merci beaucoup Noémie de nous avoir appelé.
5: Gros bisous à vous.
4: Gros bisous et belle semaine et puis belle fête. Lorenza, un truc que... Alors ton ex du coup ne savait
6: Mon
4: pas
6: ex,
4: faire j'imagine.
6: Vas-y. Celui avec qui je suis restée 6 ans, il ne savait pas être à l'heure. Mais pire que moi. Genre impossible d'arriver à l'heure quelque part quoi.
4: Mais attends, pire que toi, j'y
6: pire
4: crois
6: que
4: pas
6: moi.
4: Déjà.
6: Je te promets.
4: Mais à vous deux, ça devait... Parce que Lorenza...
6: C'était l'enfer.
4: C'est pas une légende. Hein. Lorenza est systématiquement en retard.
6: Oui.
4: Pour tout le temps. Mais avec quelqu'un qui est encore plus en retard que toi.
7: Ça se trouve, c'est pour ça que vous êtes restés 6 ans ensemble, il était en retard pour te larguer. Ça devait peut-être
4: durer. Oh non, non
6: mais... Touché.
7: Mais non, mais... Ah non, alors c'était pas méchant ce que je disais.
4: Bah, c'est pas méchant.
7: Ah, pour le coup, c'était... Oh, c'était en vanne de retard, mais c'était pas contre toi.
6: Il était bien à l'heure pour me récupérer, et c'est moi qui l'ai largué ensuite.
7: Ah, bah ouais, c'est bien.
4: On a Olivier qui est au téléphone. Bonjour, Olivier.
8: Salut Manu, salut toute l'équipe.
4: Bienvenue sur Énergie, qu'est-ce que ta chérie ne sait pas faire, Olivier?
8: Ah ben moi, ma copine sait pas taper dans ses mains au rythme. Elle me tend, en plus quand je l'entends taper dans ses mains, là, pour être dans le tempo, c'est une catastrophe. Hein.
4: Ça peut être gênant en fait.
6: Ah, quand ça me tend.
4: Quand t'es à plusieurs, et t'as tout le monde qui tape, et t'as quelqu'un, tu sais, à quoi ton temps.
8: Oui, en plus elle chante faux aussi, hein, mais bon.
4: C'est vrai, d'accord. Ouais. On va s'arrêter là, Olivier, sinon bientôt tu vas nous dire. Mais en plus, c'est une connasse, donc je préfère arrêter là maintenant, s'il te plaît. Olivier,
6: mais
4: s'il
6: non,
4: te plaît.
6: Il l'aime, il l'aime.
8: Mais sinon, je l'aime.
6: Voilà.
8: Quand même.
6: Mais sinon.
4: Mais je vais dire un truc, alors elle va encore me rappeler, elle va me laisser un message vocal.
6: Oh
4: mais,
6: non,
4: mais,
6: qu'est-ce mais, que non, tu mais, vas dire.
4: Ma femme. Non, mais tu sais, il y a la Starac, elle est fan de la Starac.
6: Oui.
4: Et donc, elle chante en même temps. Et j'ose pas lui dire qu'elle chante en même temps, mais pas vraiment en même temps, quoi.
7: Aïe.
6: Genre en décalé, pas en rythme.
4: En décalé, pas en rythme. Et en plus, elle donne des conseils à ma fille, qui est pas ouf non plus, mais elle est pas ouf non plus. Donc, en fait, quelqu'un qui chante faux donne des conseils à quelqu'un qui chante faux. Ça n'a pas de sens. Voilà.
6: Mais je trouve ça génial, ça met une bonne ambiance, elle vit un moment mère-fille incroyable.
4: Oui, mais moi je veux pas rentrer à la maison. Je veux pas rentrer à la maison aujourd'hui.
6: Ah oui, fais attention à toi.
4: S'il vous plaît, on continue l'émission jusqu'à 21h. S'il vous plaît. Olivier, t'es avec elle depuis longtemps?
8: Ouais, ça fait 5 ans là.
4: Eh ben, tu vois, regarde, moi, ça fait des années aussi, tu vois. Il faut avoir quelqu'un qui chante faux dans la famille. Et ça, ça durcit les couples.
8: Bah, disons voilà. Que moi, ça me met en valeur, du coup, aussi, hein.
4: Mais voilà, vraiment, c'est malin. Alors, moi, non, parce que je chante encore plus faux qu'elle. Mais bon, on se démerde. Belle journée à toi, Olivier. Merci de nous avoir
8: appelés. Merci, salut tout le monde. Manu sur Énergie.

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31: Vous êtes arrivé, bah bienvenue sur Énergie, c'est le 6-10 de l'été, il est 8h32. On va écouter vos hits préférés comme d'hab, on se les fait tous ici. Ray, Shakira, Burna Boy et avant, c'est vos infos. Les infos, la météo avec Cyril Courchet. Salut Cyril.
0: Salut Thibault, bonjour à tous. La canicule continue de reculer. Quatre départements du sud-est restent en alerte orange, le Var, les Alpes-Maritimes et la Corse. Avant de savoir si une autre vague de chaleur déferle la semaine prochaine, il faut profiter des températures désormais plus respirables. 30 degrés au plus fort de la journée à Paris, 27 à Rennes, 28 à Pau, 33 à Vaux-en-Velin. Côté ciel, pas mal de soleil et le vent près de la Méditerranée rend attention le risque

0: d'incendie très élevé. Il va falloir veiller un peu tard pour soutenir les Bleus au Mondial de foot en Amérique. Kylian Mbappé et ses coéquipiers sont attendus à partir de 23h sur la pelouse près de New York pour affronter la Suède sous plus de 30 degrés là-bas. Didier Deschamps devra se passer de Marcus Thuram, blessé, sûrement de N'Golo Kanté aussi. Il faudra gagner en tout cas pour passer en 8e de finale face au Paraguay qui a éliminé l'Allemagne au tir au but hier soir. Qualification également du Maroc au tir au but contre les Pays-Bas. Et le Brésil a sorti, lui, le Japon 2-1. Dans l'actu aussi, les soldes d'été prolongés une semaine de plus jusqu'au 28 juillet, annonce ce matin du ministre du Commerce pour compenser la baisse de la fréquentation dans les magasins pendant la canicule ces derniers jours. Un appel à la générosité, il est lancé par l'association Solidarité Sida après l'annulation du festival Solidaise à Paris la semaine dernière à cause de la canicule justement. C'est 70% de ses revenus que l'organisation de sensibilisation et de prévention ne verra pas. Il est possible de faire un don ou d'acheter du merchandising sur le site solidarité-sida.org. Les festivaliers déçus de ne pas avoir pu voir Gims, Sorelsan ou encore Elena et Naïka peuvent demander de ne pas être remboursés en totalité de leurs billets. Son premier album, Cœur maladroit, vient de souffler sa première bougie et en un an, Marine a enchaîné. Il y a eu la réédition de son disque, le lancement de sa tournée dans toute la France, un Olympia, un Zénith et maintenant les festivals tout l'été. Malgré ce planning très chargé, la chanteuse prend quand même le temps d'écrire de nouveaux morceaux.
1: Tant que je suis inspirée, autant faire de la musique, j'ai des choses à raconter, il m'est même arrivé des choses entre deux que j'avais envie d'extérioriser, donc j'écris et je compose, dès que j'ai du temps je vais en studio, j'expérimente aussi des nouvelles choses, des nouvelles personnes. Je me mets pas de pression par rapport à une sortie ou un prochain album, là cet album il se finit tranquillement. Pour l'instant, je profite surtout du live, de la tournée, du fait de voir les gens en vrai, de performer, de jouer du piano, de chanter, de danser, c'est trop cool. Et après de penser peut-être à un autre album, mais ça prend du temps quoi, de créer même peut-être un nouvel univers, de nouvelles choses que j'ai envie de raconter. Et sans deadline en particulier, sans forcément un but précis, mais voilà, on verra ce que ça donne quoi.
0: Une interview de Guillaume Bernillon. Marine sera justement en live dans le Var après-demain pour les Nuits du Réal et en Saône-et-Loire vendredi aux Nuits Bressane avec Énergie. Il est 8h35 sur Énergie. Bon début de journée, on est mardi, c'est le 30 juin et c'est le 6-10 de l'été avec Thibaut jusqu'à 10h.
2: On te retrouve à 9h, Cyril, à tout à l'heure.

Vous écoutez le 6-10 de l'été sur LRG, c'est Thibaut. J'ai avec moi le top 3 des glaces préférées des Français. Tiens, je vais vous donner envie. En 3, c'est pistache, en 2, chocolat. Et numéro 1, on est plutôt classique, c'est vanille. Comme ça, vous penserez à LRG quand vous serez sur la plage avec une petite glace. Les hits de l'été sont tous là. Voilà, Julien.

0: Tous les styles, tous vos hits préférés sur la surallergie. Forcément, j'ai pour vous les plus gros hits de l'été. Il est 8h47, c'est le 6-10 de l'été. Avant 9h, je vais vous passer Ugel, notre DJ marseillais. Alors lui, c'est un truc de ouf, cette histoire. Je sais pas si vous êtes un peu au courant, mais alors lui, il y a 10 ans, personne ne le connaissait. Il est allé comme ça au culot voir le manager de Robin Schulz, le DJ allemand. Il lui a fait écouter ses démos et le gars a dit ok, je te signe, c'est bon. Et à partir de là, il a décollé dans le monde, il cartonne dans le monde entier, il mixe partout. Il a fait Coachella notamment cette année et il vient de sortir son premier album. Du coup, on va se faire un extrait, le Bam Bam. C'est le hit de l'été, il est pour vous sur LRJ juste après les meilleurs moments de Manu maintenant.
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3: Et on continue à parler de sport à l'école. Les souvenirs de sport à l'école. Il y a une étude qui a dévoilé le sport le plus pratiqué dans les collèges. C'est pas le foot comme tout le monde pourrait y penser ou l'endurance, c'est le handball. Mauvais souvenir pour moi le handball à l'école, comme le basketball aussi, mauvais souvenir. J'ai beaucoup de mauvais souvenirs. J'en ai quelques bons.
4: Ah ouais.
3: J'ai dit le foot tout à l'heure et le volleyball aussi.
4: Ah c'est vrai que tu faisais du volley.
5: C'est rigolo le volley.
3: Ouais, c'est rigolo.
4: Oui, voilà.
3: J'aime bien quand c'est rigolo moi. Quels sont vos souvenirs de sport à l'école? On continue à vous prendre au téléphone au 0870 42 48. Avant ça, allez moins moins, allez Nico.
4: Moi j'ai un très mauvais souvenir de l'escalade.
3: J'ai jamais fait l'escalade à l'école.
5: Oh,
4: moi j'en ai fait
5: bien.
4: En seconde. Oh non. Moi j'ai aucune force dans les bras et j'ai le vertige.
5: Ah ouais.
4: Et ce qui fait que j'ai paniqué et je me suis un peu fait pipi dessus à 2 mètres de haut.
5: Non.
4: Si.
3: Oh,
4: mais parce
3: merde.
4: Que j'avais le vertige, j'avais demandé, c'était, tu sais, t'avais des coéquipiers qui tenaient
5: une corde.
4: Qui t'assuraient. Et moi c'était mon pote Nathan et ça le faisait marrer de pas me faire descendre.
5: Oh.
4: Et je disais putain, lâche-moi,
5: non.
4: Fais-moi descendre. J'étais pas très haut, hein, mais du coup, pas gros pipi, mais petit pipi quoi. Ouais.
5: J'ai mal au cœur pour le Nini Dia.
3: Pour le
5: Nini. Je sais pas combien d'années.
3: Moi j'ai mal au cœur pour toi qui appelle Nico Nini. Lorenza, souvenir de sport à l'école?
5: Je suis nulle à l'acro-gym. Et je savais ni faire la roue, ni le poirier, j'avais pas d'équilibre. Du coup, je devais soit être à la base de la pyramide, soit faire un peu les danses ridicules pendant que tout le monde faisait des figures incroyables.
3: Mais moi, j'étais comme toi.
5: Je faisais des pas chassés sur le côté en tendant mes bras.
3: Et
5: j'essayais que ce soit un peu stylé.
3: Mais alors, je te rassure, j'ai fait exactement la même chose.
5: Je suis contente.
3: C'est vrai. Mais ouais, et nous, on inventait des noms. On arrivait parce que nous on était nuls. Je me rappelle, il y avait Dana, elle faisait des roues, elle faisait des trucs dans tous les.
5: Des machins.
3: Mais nous on était incapables de faire quoi que ce soit. Donc on inventait les noms. Je me rappelle, il y en avait un qui avait sorti le petit saut champêtre.
5: Pas mal.
3: Et il disait petit saut champêtre. On avait trouvé ça génial et donc chacun on faisait petit saut champêtre.
4: D'accord.
3: Et on avait des 2, des 4, des 6.
4: Évidemment.
3: Noémie est là au téléphone. Bonjour Noémie.
6: Salut Manu, salut les ouin-ouin.
3: Bienvenue Coucou. Parmi nous, Noémie, quel est ton souvenir de sport à l'école?
6: Alors moi, faire 12 minutes de course autour du stade, c'était vraiment la fin du monde. Au bout de 30 secondes, j'étais déjà rouge tomate.
3: Mais on en a parlé tout à l'heure, t'avais pas de planqué derrière le buisson?
6: Bah un peu, si, je me cachais.
5: Ouais, c'est la base.
6: Bah, mais ils me retrouvaient toujours, donc c'était compliqué.
3: Ils te retrouvent, mais moi t'es pas essoufflé, toi, c'est pas...
5: Oui.
3: Mais c'est voilà. Ce que je disais tout à l'heure, ils le savent qu'il y a ces buissons,
5: mais bien
3: tu vois.
5: Sûr.
3: Donc c'est tranquille, tu te mets derrière, c'est rigolo, t'es à cache-cache, t'as l'impression d'être un super-héros, t'as l'impression d'être un grand bandit, tu sais.
4: Oui.
3: T'es caché derrière le buisson. Oh, fais pas le bruit, il va pas nous voir. Mais je vais te dire un truc, je pense qu'il en a rien à foutre.
4: Il le sait.
3: Il en a rien à foutre, le prof de gym. Merci beaucoup Noémie de nous avoir appelé. Il y a Chris qui est là aussi. Bonjour Chris.
7: Salut l'équipe, salut Manu.
3: Bienvenue sur NRG. Quel est ton souvenir de sport à l'école?
7: Eh ben moi, mon cours préféré, c'était les séances de badminton.
5: Ah ouais.
7: C'était le moment où on pouvait se défouler avec les copains, quoi.
3: Mais alors, le badminton, des fois, je sais pas pourquoi, sur Instagram, ils me proposent du badminton.
4: Ah bon?
3: Donc je regarde, mais c'est impressionnant en fait.
4: Ça va vite, hein?
3: Ça va très. Ouais. Ils frappent comme des malades.
5: Ouais, mais c'est génial. Genre, tu te défoules. En fait, le fait que ce soit un volant, je sais pas, c'est différent d'une balle. Et genre, tu peux donner des plus gros coups et t'as l'impression que ça vole, ça fait des smashs. Ouais. Enfin, moi, j'adore ça, quoi.
7: T'as pas besoin d'être très bon pour pouvoir jouer. C'est
5: oui, aussi, c'est vrai.
3: Ah, mais c'est comme le padel.
5: Non, mais
3: c'est vrai, le padel.
4: Oui, c'est ça.
3: Non, mais t'as des gens qui jouent extrêmement bien. Mais 99% des gens, ils connaissent même pas les règles. Et j'en fais partie, hein.
5: Oui.
3: Le padel, j'en fais que l'été. Tiens, il y a un truc de padel, tu veux jouer? Ouais, ok, d'accord.
4: Oui, si tu te démerdes un peu en tennis, tu sais que tu peux être bon au padel, quoi.
3: Mais même pas, si tu fais un peu de ping-pong, hein.
4: Carrément.
3: Même, je veux dire, même si tu connais la recette du cassoulet, hein, tu peux faire du padel.
5: J'adore.
3: Chris, merci beaucoup de nous avoir appelé. Belle journée.
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0: C'est Thibaut sur Allergie, il est 8h56, à 9h, on revient avec Sand of Legend pour les hits Allergie. Et justement, faut que je vous parle de ça quand même, attendez.
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0: C'est Thibaut sur LRG et comme dirait un certain TikToker...
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0: On se réveille les amis. Bisous Yann, si tu nous écoutes. Les hits numéro 1 sont tous là pour vous sur LRJ, Sand of Legend, Tyke. Et puis juste avant, on se fait les infos comme d'hab. C'est le 6-10 de l'été, il est 9h.
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0: C'est le dernier flash de la matinée avec Cyril Courchet. Salut Cyril, la météo, les infos, tout ça, on y va.
17: Allez, c'est parti, salut à tous. Si le soleil va briller aujourd'hui sur la majeure partie du pays, il faut quand même faire attention aux orages à l'est et particulièrement sur les Alpes et l'Alsace. Encore 4 départements en alerte orange canicule, le Var, les Alpes-Maritimes et la Corse. Et puis avec le vent, attention au risque d'incendie très élevé sur le pourtour méditerranéen. Il faut dire qu'il va faire encore chaud, hein, jusqu'à 35 degrés à Toulon, 37 à Béziers, sinon 26 degrés pardon, à Vannes, 30 à Paris, 32 à Dijon, 34 à Lyon. Une nouvelle compétition commence pour les Bleus au Mondial de foot. Ce sont les mots de Didier Deschamps hier en conférence de presse avant le premier match à élimination directe. France-Suède ce soir en 16e de finale près de New York. Ce sera à suivre à 23h. Le vainqueur affrontera le Paraguay au tour suivant, qualifié en 8e après avoir battu l'Allemagne au tir au but. Pareil pour le Maroc, tombeur des Pays-Bas. Le Brésil lui a sorti le Japon 2-1. Dans l'actu également, suite et fin, le brevet des collèges se termine aujourd'hui pour environ 850 000 3000 élèves, plus qu'une ou deux épreuves, les maths ce matin, puis une langue étrangère pour certains candidats cet après-midi. Elle est en place depuis le mois de mars en France. La taxe de 2 euros sur les petits colis sera suspendue demain, alors qu'entrera en vigueur un droit de douane au niveau européen de 3 euros. Les plateformes asiatiques avaient de toute façon trouvé la parade pour y échapper en important leurs marchandises dans un pays de l'UE avant de faire rouler des camions jusqu'à chez nous. Toujours la même angoisse en scrutant des yeux le tapis roulant à l'aéroport. Selon une étude annuelle publiée hier, le taux de bagages perdus en avion a encore baissé l'an dernier dans le monde. La moyenne, c'est moins de 5 valises égarées pour 1000 passagers, alors que c'était presque 4 fois plus il y a 20 ans. En plus, les 3 quarts sont généralement retrouvés. Par contre, c'est bien lors de correspondances en Europe que le risque de voir son bagage rater le vol est le plus important.
18: J'aurais fini pas.
17: Un deuxième disque en vue pour Pierre Demar. Le jeune chanteur belge annonce la sortie de son prochain album le 25 septembre. Ave Demar, c'est son nom. 12 titres. On en connaît un premier extrait, Je pense à vous. Et donc ce deuxième qu'il vient de sortir, J'aurais fini par te plaire. Un album que Pierre Demar ira défendre sur scène un peu partout dès le mois de novembre et en 2027. Et il sera aussi au Energy Music Tour de Toulouse le 13 juillet. Et puis plus de 850 millions d'euros de recettes dans le monde. Michael, le film consacré au roi de la pop, est le biopic le plus rentable de l'histoire. Il devance maintenant Oppenheimer et depuis déjà un bon moment Bohemian Rhapsody. En France, environ 5,5 millions de spectateurs l'ont vu depuis sa sortie en avril avec Énergie. Et il est toujours à l'affiche en pleine fête du cinéma où toutes les places sont à 5 euros. Il est tout pile 9h03 sur Énergie. Bon début de journée, on est mardi et c'est le 6-10 de l'été qui continue avec Thibaut jusqu'à 10h. Belle journée.
0: À demain Cyril.
17: Salut.

0: C'est Thibaut sur Énergie, il est 9h11 et c'est parti, je vous l'ai promis.
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3: oui,
0: sonne. Allô, allô.
3: Oui.
0: Comment tu t'appelles?
3: Florian.
0: Florian, bienvenue sur Énergie, c'est Thibaut, t'es en direct avec moi, comment ça va ce matin?
3: Super, merci, bah écoute, je suis au boulot, ça va super.
0: Tu bosses dans quoi?
3: Je suis étancheur à Montpellier.
0: Ok, d'accord, dans l'Hérault, il fait beau ou pas là chez toi? Ouais, je pense qu'il fait beau.
3: Il fait chaud.
0: Il fait chaud, ouais, ok. Tu t'es inscrit par SMS, t'as envoyé le mot festival au 7-10-12.
3: C'est ça, ce matin.
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3: Oh, c'est génial, super, merci.
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0: Et bah voilà, tu seras en tout cas Flo, Armin Van Buuren, Fischer aussi sera là. Les meilleurs
3: incroyable,
0: DJ du monde,
3: hein,
0: que des DJ énergiques, vous entendez notamment le week-end de Energy Extravadance. 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
3: totale,
0: la personne
3: super.
0: De ton choix en plus.
3: Super, je vous remercie en tout cas Energy.
0: Et bah écoute, je te fais un bisou Florian, profite bien, on se voit là-bas nous, hein, avec la team Energy.
3: C'est sûr et certain.
0: Nickel, bisous Florian, je t'embrasse, passe un bon week-end. Enfin bon week-end, bonnes vacances plutôt. Et puis surtout que c'est pas fini, attendez. 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On va revenir avec Tom Percity, les hits de l'été sont tous là sur Énergie. À toutes.
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26: Concernant ce mardi 30 juin, la matinée est assez bien ensoleillée. Généralement, le soleil garde l'avantage toute la journée. Cependant, dans l'intérieur du département, des averses parfois orageuses se produisent à partir de la fin de matinée avec un vent faible dans l'ensemble. Les températures maxi comprises entre 34 et 37 degrés et 30 degrés du Verdon au plateau de Canjuasson. Rappel, hydratation de rigueur car ces températures se situent par endroits bien au-dessus des valeurs normalement observées. 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

Ça va, vous êtes en forme ce matin? Bienvenue sur Allergie, on est en direct, hein, il est 9h33, c'est Thibaut, c'est le 6-10 de l'été que vous écoutez, la direction le boulot. Et puis bah forcément ici, dans le 6-10 de l'été, j'ai pour vous les meilleurs moments de Manu, les meilleurs moments de la saison. On se les passe tous là ce matin sur Allergie, les meilleurs moments de Manu. Et puis bien sûr, juste après on va démarrer à

0: Attention, plus de 30 minutes de hit non-stop, hein. Restez avec moi, plus de 30 minutes de hit non-stop. Toutes les heures, ça se passe comme ça avec The Second Voice et avec Olivia Rodrigo. Si je passe Olivia Rodrigo et K-pop Demon Hunters à la suite, c'est le double hit énergie. Vous êtes le premier à m'appeler au 3937. Vous gagnez votre PS5 et le jeu 007 First Light. Ah bah, vous êtes obligé de rester avec moi là.
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2: C'est le moment des bonnes nouvelles du jour, parce que chaque jour, on a des bonnes nouvelles pour vous. Il n'y a pas que des mauvaises nouvelles dans le monde. C'est parti, tour du studio, les bonnes nouvelles. Allez, Lorenza.
3: J'ai une bonne nouvelle pour tous les adultes qui dorment encore avec un doudou.
2: Oh,
3: comme
2: c'est
3: moi.
2: Mignon.
3: Oui.
2: Ah, t'as toujours un doudou?
3: Ouais, moi, j'en ai plein. J'ai une armée de doudous, moi.
2: Ah ouais?
3: Ah oui, là, je suis entourée, là. Je suis bien entourée.
2: T'en as
3: combien? Je pense que je dois en avoir 10.
2: Waouh! Ils sont pas jaloux?
3: Les uns des autres?
2: Oui.
3: Bah si, mais c'est pour ça que j'alterne. C'est pas toujours le même qui dort vraiment dans mon creux de mon cou.
2: Voilà. Et les autres dorment où dans ces cas-là?
3: À côté ou sur ma table de chevet juste derrière, quoi.
2: D'accord. Il y en a qui dorment par terre parfois?
3: Bah des fois, comme je bouge pendant la nuit, ils se retrouvent à terre, quoi. C'est un peu les mal-aimés. Mais
2: ah,
3: bon,
2: ouais.
3: Voilà.
2: Bon bah c'est.
3: Il en faut
2: c'est
3: bien dans un groupe de 10. Hein,
2: ouais, c'est ça. Il y a 10 doudous, hein. Y a,
3: c'est ça.
2: On peut pas. Voilà, c'est comme ça.
3: Il n'y a pas le même amour pour tout le monde.
2: Voilà, tu vois. Ils nous écoutent. On est numéro 1 sur les doudous, donc s'il te plaît, quand même.
4: En tout cas, on a bien compris qu'il n'y avait pas de mec dans son lit, que des doudous.
3: Non, pour le moment, oui, c'est doudou. Oui.
2: Alors, où se trouve la bonne nouvelle?
3: Eh ben, c'est qu'il y a une étude américaine qui prouve que ça réduit le stress, ça améliore la qualité du sommeil, parce qu'en fait, ça aide votre cerveau à mieux récupérer la nuit. Et donc, c'est considéré comme une vraie thérapie.
2: La doudou-thérapie.
3: Exactement.
2: Eh ben, c'est une bonne nouvelle pour tous les gens qui ont des doudous. Nico, une bonne nouvelle.
4: À Tokyo, il y a un restaurant de ramen qui baisse ses prix le vendredi pour ceux qui ont passé une mauvaise semaine.
3: Oh, trop bien.
2: Et comment ils savent?
4: Bah non, mais tu viens, tu dis ouais, j'ai pas passé une semaine de ouf, le resto fait ça automatiquement. Il baisse ses prix quoi qu'il arrive, c'est un peu comme la POWER où tu vois, tu baisses tes prix pour tout le monde. Bah là il fait ça le vendredi soir et les gens du quartier parlent du ramen du réconfort.
2: D'accord.
3: Oh.
4: J'aime bien l'idée.
2: Mais t'as besoin de dire que t'as passé une mauvaise semaine ou
4: non,
2: c'est pour
4: c'est
2: tout le monde?
4: Non, c'est un restaurateur où tu sais que dans ce resto il fait ça pour tout le monde quoi.
2: Oh, d'accord. Ah d'accord.
4: Avec
2: c'est
4: le
2: bien.
4: Restaurateur aussi lui passe une bonne fin de semaine parce qu'il se fait un bon chiffre d'affaires.
2: Marche bien, voilà. C'est le seul à être heureux dans le restaurant, tous les autres dépriment. Attention, moi aussi j'ai une bonne nouvelle. Voici venir un héros. Eco-gum.
4: Oh.
2: Eco-gum. Gum, G-U-M. Le chewing-gum. La ville d'Orléans expérimente un nouvel appareil pour ratisser les trottoirs. Il est alimenté par des sources renouvelables. Et il s'appelle Eco-gum. Eco-gum est un appareil capable de supprimer un chewing-gum par terre en quelques secondes seulement.
5: Wow.
2: Sans causer aucun dégât au sol.
3: Incroyable.
2: Regardez, c'est un rat, c'est une souris, c'est un chien. Non, c'est Eco-gum. C'était les bonnes nouvelles du jour.
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0: Mais est-ce que ça serait pas le double hit Energy? Mais si, Olivia Rodrigo à l'instant, et puis après, bah voilà, j'enchaîne direct avec K-pop Demon Hunters. Vous entendez ces deux stars à la suite, vous nous appelez direct 3937, allez hop hop hop, 9h49, vous nous appelez, et dans moins de 10 minutes, je vous offre votre PS5, et en plus je rajoute avec le jeu 007 First Light que tout le monde veut, vous allez pouvoir incarner James Bond, c'est trop cool. 3937, allez, allez, Energy.
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0: double hit, double hit, double hit. C'est parti, on vous appelle maintenant sur LRJ. Ouais, double hit énergie qui est tombé il y a quelques minutes. Olivia Rodrigo et K-pop Demon Hunters à la suite. On va dire salut, comment tu t'appelles?
1: Salut, moi c'est Ludo.
0: Salut Ludo, qu'est-ce que tu fais en écoutant énergie là? Tu fais quoi? Il est 9h58.
1: Alors là, je partais faire des courses, je me suis arrêté au bord de la route pour tenter ma chance. Et voilà, bon ben apparemment ça a marché quoi.
0: Ok, bah très bien, salut Ludo, tu viens d'où?
1: Alors je suis à Lédignan, c'est dans le Gard là, je suis conducteur de car.
0: Ok, Ludo.
1: Oui.
0: Écoute ça. Ludo, t'as été le plus rapide à nous appeler dans le Gard. Tu gagnes.
1: Tu gagnes
0: le double hit énergie, c'est-à-dire PS5, plus le jeu, ouais. 007 First Light, bravo à toi.
1: Ben merci, super, c'est l'anniversaire de ma fille le dimanche, donc ce sera son cadeau, c'est génial.
0: Ah bah nickel, bah comme ça, une petite partie en famille, vous allez pouvoir incarner James Bond tous ensemble, c'est bien. Ben James Bond, oui. Girl aussi.
1: Tout ça, ouais, c'est ça, impeccable, c'est génial.
0: T'es en vacances quand, Ludo, toi?
1: Eh ben vendredi, comme les scolaires.
0: Ah parfait, bah en plus ça va être les premiers départs. Bah écoute, je te souhaite de bonnes vacances en avance, Ludo. Et puis bah kiffe bien, profite de l'été. Et puis écoute énergie quand tu pars en vacances avec nous.
1: Pas de soucis, j'écoute toujours énergie.
0: Ça fait plaisir, merci Ludo, bisous. Et bah reste avec nous parce que le double hit énergie, Olivia Rodrigo et K-pop Demon Hunters peut tomber bien sûr à tout moment. 39-37, vous êtes le premier décroché. Vous gagnez votre PS5 et le jeu 007 First Light. Il est 9h59, je vais vous laisser avec Loulou WF.
2: Salut Loulou, comment tu vas mon gars?
0: Ça va et toi?
2: Oh super bien.
0: Allez, c'est toi qui gère les hits maintenant.
2: Comment ça marche? Attends, c'est là? Ok, merci.
0: J'ai marqué.
2: Attends, tiens, range tes trucs là.
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2: 10h du mat.
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7: Et les traditions ont du bon partout dans le Var et notamment à Gassin ce mardi 30 juin, soirée jazz et terroir à partir de 20h30 dans les vignes du domaine Tropé. Le clarinettiste Michel Pellegrino, accompagné du groupe Swing du Sud, offrira un concert de jazz. Plus d'infos et pour tout savoir, gassin.fr. Et une bien belle soirée à passer en famille ce mercredi 1er juillet à Saint-Tropez, la 11e édition des soirées de la Pesquière avec 3 concerts gratuits au bord de l'eau. Au programme le 1er juillet, tribute Michel Jonas par le chanteur Philippe Loire. Le 2, la compagnie musicale Mamma Mia, tribute Abba par Philippe Allegrini. Et pour le dernier soir, le 3 juillet, Laetitia Mosca et les Ladies Fortet, c'est du jazz, ils entrent en scène. Les concerts sont à 21h, accessibles à tous, l'entrée y est libre. Le golf de Saint-Tropez accueillera cet été un événement artistique singulier, le Baca Festival. Une semaine dédiée au street art et à la peinture contemporaine, au cœur de l'hôtel de plein air, Prairie de la Mer, Riviera, Village. Une programmation artistique et participative, complète et éclectique. Rendez-vous au Baca Festival aux Prairies de la Mer du 8 au 12 juillet à Port-Grémaud. Entrée libre, atelier gratuit, accès tout public. Et rendez-vous à Sainte-Maxime où se tiendra du 2 juillet au 6 août le festival de musique classique Les Nuits de la Nartelle qui revient pour sa 5e édition. La billetterie pour les 6 soirées est ouverte. Les concerts à 21h à la chapelle de la Nartelle. Plus d'infos, les billets en vente à l'office et en ligne sur sainte-maxime.com. sainte-maxime.com. Pour tout savoir sur la Môme, rendez-vous à Draguignan avec l'exposition jusqu'au samedi 27 juin, tous les jours sauf le dimanche de 10 à 18h, avec des couvertures de magazines, extraits d'articles, pochettes de disques introuvables pour se souvenir qu'elle fut une des plus grandes chanteuses de son temps. Rendez-vous donc jusqu'au 27 juin au pôle culturel Chabran de Draguignan. Et une exposition à voir en famille à Saint-Raphaël, l'expo Insaisissable Fantomas du 16 juin jusqu'au 30 avril 2027. Le musée Louis de Funès consacre sa nouvelle exposition temporaire à Fantomas, figure emblématique de la littérature populaire française et au cinéma. Également, c'est pour tout public. Plus d'infos, rendez-vous à 10h jusqu'à 17h tous les jours au musée Louis de Funès, rue Jules Barbier. C'est à Saint-Raphaël. 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

Le grand Bob revu et corrigé. 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Il est question d'amour, hein, l'été comme ça au bord de la plage ou en vacances. Vous profitez, ou au boulot pour certains, je sais, chaleur oblige, on vous accompagne avec des cadeaux, tiens, tout à l'heure, invitation, concert, ciné, on va revivre nos plus belles années ciné, ça sera tout à l'heure, justement, à midi dans Énergie, reportage, notre pote Patrick Legac a tendu son micro à Laurence Durieux, du musée de la gendarmerie à Saint-Tropez, revivre ces grands moments de funeste et tant de films et d'épisodes qui nous ont fait rêver comme ça. Fujikaze, Hachiko, Asal, Jack Emilia, Angie Stone, Amir entre autres, eh bien sont de la partie puisque c'est l'été.

0: Énergie, le son des vacances est pour toute la famille. Merci d'être avec nous. Teddy Swims se prépare. Shakira, Miley Cyrus, Jérémy Frérot, Big Flo et Oli, les frangins. Tiens, justement, en famille, on écoute Énergie.
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0: Energy, il s'est fait connaître par les réseaux, le talentueux Fujika et Zachiko. Oui, c'est ici. Changez rien, surtout. Surtout qu'on va vous filer vos passes signées dans la prochaine heure. Youpi, c'est l'été. Ah bon, faut le rappeler. Bon, ça va baisser un petit peu les températures, là. On va consulter Météo France à l'instant.
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0: Bah, qu'est-ce qu'on va faire? On va écouter Energy Extravagance, hein. Ce soir, jusqu'à tard dans la nuit, les meilleurs DJs sont là. Allez faire une petite balade, energy.fr.

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0: hits de l'été avec Jake Kemeya à l'instant. Freedom, nouvel album. 11h02, on salue notre partenaire. Le point météo. De suite, demandez le programme.
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0: Concernant ce mardi 30 juin, la matinée est assez bien ensoleillée. Généralement, le soleil garde l'avantage toute la journée. Cependant, dans l'intérieur du département, des averses parfois orageuses se produisent à partir de la fin de matinée avec un vent faible dans l'ensemble. Et les températures maxi, comprises entre 34 et 37 degrés et 30 degrés du Verdon au plateau de Canjuers. On le rappelle, hydratation de rigueur, car ces températures se situent par endroits bien au-dessus des valeurs normalement observées. 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

0: Énergie, titre phare de l'été, Offenbach, fort Tour de Flore, star des clubs. 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Castella, Hassan, Ariana Grande, Gillo arrive, Sonny Fodera également.
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0: et vous défendez vos artistes tous les soirs, 19h, Charlie. On est un peu nostalgique avec Energy Reportage tout à l'heure à midi. Patrick Legac a tendu son micro à Laurence Durieux avec l'équipe du musée de la gendarmerie de Saint-Tropez. Un pan d'histoire. On va passer un très bon moment. Energy Reportage, 12h tout à l'heure. D'ici là, Void se cale et s'enchaîne et se prépare en coulisses les artistes. Lynn, Sound of Legend, Coldplay, Martin Garrix, Tayo Cruz et les nouveautés Energy Bar qu'on vous fait découvrir.
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0: Et on ne bronze pas idiot tout de suite.
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3: Je demande un volontaire pour se mettre tout nu au milieu des nudistes. 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
4: Alors je vais vous faire une confidence. Tiens, enfant devant ma télé, je rêvais devant le cinéma du dimanche soir. Vous savez, celui de Cruchot, Gerbert, Fougas, Merlot, Berlicot et Tricard. Et d'aussi loin que je me souvienne, c'est là que j'ai dû me dire, un jour, je vivrai là-bas. Aujourd'hui, l'immeuble mythique de la place Blanqui accueille le musée de la gendarmerie et du cinéma de Saint-Tropez, un musée incroyable qui fête ses 10 ans cet été et dont la façade reste sûrement l'une des façades les plus photographiées de France. Et si on se faisait une visite guidée, histoire ensemble de se rappeler de nos belles années. Une visite avec un guide d'exception, Laurence Durieux, directrice depuis 2020 du musée de la gendarmerie et du cinéma de Saint-Tropez. Laurence, est-ce qu'on peut dire que ce lieu fait partie de nos références, comme un point d'ancrage qui ramène à l'enfance?
5: Tout à fait, oui, c'est une référence, le gendarme de Saint-Tropez, à plusieurs titres, déjà parce que c'est un film qui était assez nouveau sur le sujet, le premier film lorsqu'il est sorti en 1964, et qu'en plus il se déroule à Saint-Tropez, donc dans un lieu mythique qui fait rêver les gens, et vous l'avez dit très justement.
4: Que vous disent les visiteurs lorsqu'ils viennent ici avec des étoiles plein les yeux?
5: Beaucoup nous disent effectivement, c'est un petit peu leur Madeleine de Proust. Ils ont regardé les films, ils les regardent chaque fois qu'ils sont diffusés, et puis ils ont vraiment une affection profonde pour le personnage de Louis de Funès et son personnage de gendarme qui a rendu finalement assez sympathique cette institution.
4: Il faut rappeler que la brigade de gendarmerie de Saint-Tropez a investi les lieux ici à partir de 1879, et on n'imagine pas, mais elle a quitté ces lieux qu'il y a une vingtaine d'années, en 2003.
5: C'est ça, ils sont partis en 2003, pas très loin, donc place de la Garonne, parce que le bâtiment était vraiment vétuste. Et du coup, le bâtiment est resté quasiment à l'abandon et en ruine, d'où l'idée de la municipalité de faire quelque chose à l'intérieur. Donc on a vraiment eu le croisement entre un patrimoine existant et une demande forte de la population et des femmes.
4: Pour la petite histoire, je crois savoir qu'une seule scène a été tournée en intérieur ici. Hein. Tout le reste, c'était à la Victorine à Nice.
5: Oui, toutes les scènes intérieures ont été tournées en studio, à la Victorine, à Paris aussi. Et la scène, effectivement, où on voit les gendarmes à la fenêtre, a été tournée à l'intérieur, mais avec des gendarmes qui occupaient l'espace et qui travaillaient ou qui habitaient dans ce bâtiment.
4: Vous êtes directrice du musée depuis 2020, lyonnaise de naissance. Vous êtes passée par la région parisienne et le Nord, et vous confessez un amour réel pour Saint-Tropez.
5: Oui, tout à fait. Je pense que Saint-Tropez, quand on arrive, on a le coup de foudre, parce que déjà, c'est avant d'être cette ville internationale, c'est un village. C'est un petit village magnifique avec une vie. Et puis après, effectivement, on a les visiteurs, on a les touristes qui arrivent. Mais on ne peut pas être indifférent en travaillant ici et avec tout le patrimoine qui existe et qui est associé à ce village.
4: Quelques mots sur votre parcours. Vous êtes diplômé d'un DESS d'aménagement du territoire et de l'urbanisme. Vous avez passé le concours d'ingénieur territorial. Vous avez été ingénieur principal. Qu'est-ce qui vous a donné envie, finalement, de prendre les rênes de ce musée?
5: Je ne pensais pas que vous en sauriez autant sur moi. Je me sens vraiment...
4: J'ai mené ma petite enquête.
5: Ah ben oui, Laurence. Vous avez bien enquêté, effectivement. Une opportunité.
4: Tout simplement.
5: Tout simplement. La directrice qui avait en fait travaillé sur la réalisation de ce musée voulait partir. Elle avait d'autres projets. Et moi, j'ai proposé ma candidature. J'ai toujours adoré la culture, adoré les musées. Donc, c'était un challenge aussi pour moi, faire ressortir cette créativité et surtout donner un sens. J'ai l'impression qu'en travaillant dans ce musée, ça donne un sens à ma profession et ça fait plaisir aux gens. Et ça, c'est très important.
4: Est-ce que, par hasard, vous avez rencontré les acteurs de la série, quelques acteurs qui restaient à l'époque, comme Galabru, par exemple?
5: Alors, je n'étais pas encore arrivée au musée lorsque Galabru était encore vivant.
4: Qui est le parrain d'ailleurs du musée. Hein.
5: Oui, voilà. J'ai eu la chance de rencontrer sa fille lorsque nous avons fait l'exposition temporaire sur Galabru. Et sinon, j'ai rencontré Patrick Préjean.
4: Ah, oui.
5: qui est quelqu'un de charmant.
4: Qui était sur les deux derniers, je crois.
5: Sur les deux derniers. Et puis j'ai rencontré Patrice Laffont.
4: Patrice Laffont, voilà. Oui, Patrice Laffont.
5: J'ai eu la chance, donc, au moment de l'exposition sur les 60 ans du premier gendarme, de le rencontrer à Saint-Tropez. Il est venu et il a pu remonter dans la vraie Mustang qui conduisait sur le film.
6: Une décapotable rouge, une Mustang.
4: Avec le tableau volé dans la malle arrière.
5: Voilà, c'est
4: musée,
5: ça.
4: Musée de l'Annonciade.
5: Le tableau était exposé dans le musée, bien sûr. mais en tous les cas, ça a été un plaisir puisqu'il a disparu peu de temps après.
4: Ouais, c'est vrai.
5: Et je pense qu'il a eu ce plaisir, en fait, 60 ans après, de remonter dans cette voiture.
4: Alors, j'arrive dans le musée, racontez-nous la visite. J'arrive donc à l'accueil avec Galabru et De Funès qui nous attendent, je crois, au volant de leur Méhari.
5: Oui,
4: c'est ça ?
5: Tout à fait.
4: Ensuite, il se passe quoi ?
5: Alors, déjà, vous arrivez devant la façade.
4: Oui.
5: Je crois, comme je vous disais, hein, c'est la première œuvre. Après, effectivement, les gens, ils sont happés par l'extrait de film de la Méhari, où le fameux extrait qui a été tourné à Gigaro, et où Louis de Funès...
4: Pardon. Il lui passe le volant.
5: Oui, c'est ça. Ouais. Lui passe le volant.
4: Au sens propre du terme.
5: C'est ça, exactement. Et donc, après, vous pénétrez dans l'exposition temporaire. Et c'est au premier étage que vous rentrez dans la reconstitution des bureaux de la gendarmerie du gendarme de Saint-Tropez. Avec des costumes, des uniformes, du matériel d'époque. On est transporté dans cette époque des années 60.
4: Et puis on évoque les différents films tournés à Saint-Tropez. Je crois qu'il y en a eu 60, 70, quelque chose comme ça.
5: C'est ça, il y en a eu un petit peu plus de 70 depuis les années 30. Mmh. Alors on va du simple petit extrait de Saint-Tropez avec une prise de vue jusqu'au film qui a révélé Saint-Tropez et qui est bien sûr Et Dieu créa la femme, qui a été entièrement tourné à Saint-Tropez.
4: Justement, deux actrices emblématiques sont célébrées ici à la gendarmerie, Romy Schneider et bien évidemment Bardot qui nous a quittés il y a quelques mois. Une expo temporaire lui a été consacrée.
5: Oui, tout à fait. Alors, elle est consacrée au film Et Dieu créa la femme, puisque le sujet a été quand même déterminé avant sa disparition. Mais du coup, ça fait un bel hommage à l'actrice qui est bien sûr qui a été révélée par ce film et qui est devenue une icône grâce à ce film.
4: Est-ce que vous mesurez, pour terminer, Laurence, la chance que vous avez de travailler dans ces lieux mythiques ?
5: Tous les jours.
4: Tous les jours, je
5: remercie Louis de Funès, je remercie la mairie de Saint-Tropez de m'avoir donné cette opportunité et j'espère pouvoir poursuivre encore mon travail dans ce musée, évidemment.
4: Une visite guidée à la radio, c'est pas toujours simple, mais on l'a fait dans Énergie Reportage et puis le lieu est tellement mythique et chargé d'histoire que la tâche fut facile. Merci à Laurence Durieux, directrice du musée de la gendarmerie et du cinéma de Saint-Tropez. Venez le visiter, vous verrez, dès que vous aurez franchi les portes, vous serez comme sous une bulle à l'intérieur de laquelle vous aurez l'impression de remonter le temps. Un temps pas si lointain, mais un autre temps. On prenait le temps, par tous les temps. T'en dis quoi, toi, Cruchot ?
7: Oh, monsieur le respect, monsieur le préfet, excusez-moi, monsieur le respect, monsieur le maréchal de logis-chef Cruchot de la brigade de Saint-Tropez, monsieur
2: le maintenant. 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

0: vous les défendez ce soir, Charlie, 19h. Très courte pause, on se retrouve avec Brent Bromfield, Vianney, Thomas Kahn, Amir entre autres.
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0: énergie avec vos hits préférés et on remballe. Pour récupérer ces petites affaires, monsieur Filou. Et c'est la place aux collègues, évidemment. Pour les hits de l'après-midi, ensoleillé, rigueur de la flotte aujourd'hui, on compte sur vous. On pense aux personnes âgées jusqu'à 38 degrés cet après-midi. Ça devrait se calmer un petit peu dès demain, on l'a regardé avec Météo France.
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0: 13h à la Panthère, tout comme chez vous, merci d'être avec nous.
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0: Et toutes les idées loisirs maintenant pour vous.
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5: Et les traditions ont du bon partout dans le Var et notamment à Gassin ce mardi 30 juin, soirée jazz et terroir à partir de 20h30 dans les vignes du domaine Tropé. Le clarinettiste Michel Pellegrino, accompagné du groupe Swing du Sud, offrira un concert de jazz. Plus d'infos et pour tout savoir, gassin.fr. Et une bien belle soirée à passer en famille ce mercredi 1er juillet à Saint-Tropé, la 11e édition des soirées de la Pesquière avec 3 concerts gratuits au bord de l'eau. Au programme le 1er juillet, tribute Michel Jonas par le chanteur Philippe Loire. Le 2, la compagnie musicale Mamma Mia, tribute Abba par Philippe Allegrini. Et pour le dernier soir, le 3 juillet, Laetitia Mosca et les Ladies Fortet, c'est du jazz, ils entrent en scène. Les concerts sont à 21h, accessibles à tous, l'entrée y est libre. Le golf de Saint-Tropez accueillera cet été un événement artistique singulier, le Baka Festival. Une semaine dédiée au street art et à la peinture contemporaine, au cœur de l'hôtel de plein air, Prairie de la Mer, Riviera, Village. Une programmation artistique et participative, complète et éclectique. Rendez-vous au Baka Festival aux Prairies de la Mer du 8 au 12 juillet à Port-Grémaud. Entrée libre, atelier gratuit, accès tout public. Et rendez-vous à Sainte-Maxime où se tiendra du 2 juillet au 6 août le festival de musique classique Les Nuits de la Nartelle qui revient pour sa 5e édition. La billetterie pour les 6 soirées est ouverte. Les concerts à 21h à la chapelle de la Nartelle. Plus d'infos, les billets en vente à l'office et en ligne sur sainte-maxime.com. sainte-maxime.com. Pour tout savoir sur la Môme, rendez-vous à Draguignan avec l'exposition jusqu'au samedi 27 juin, tous les jours sauf le dimanche de 10 à 18h, avec des couvertures de magazines, extraits d'articles, pochettes de disques introuvables pour se souvenir qu'elle fut une des plus grandes chanteuses de son temps. Rendez-vous donc jusqu'au 27 juin au pôle culturel Chabran de Draguignan. Et une exposition à voir en famille à Saint-Raphaël, l'expo Insaisissable Fantomas du 16 juin jusqu'au 30 avril 2027. Le musée Louis de Funès consacre sa nouvelle exposition temporaire à Fantomas, figure emblématique de la littérature populaire française et au cinéma. Également, c'est pour tout public. Plus d'infos, rendez-vous à 10h jusqu'à 17h tous les jours au musée Louis de Funès, rue Jules Barbier. C'est à Saint-Raphaël.
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0: Énergie Rock'n'Roll, Temper City arrive. Mardi avec Énergie, soyons sérieux deux secondes, c'est rare pour être souligné. Si vous avez entre 18 et 70 ans, que vous êtes en bonne santé, vous pouvez peut-être déjà aider. Don du sang ou de plasma, c'est en ce moment, c'est ouvert à énormément de monde. Pensez-y avant de partir en vacances, c'est important. Merci. Énergie des hits numéro 1, FN65. I'm blue, da baby, da badou, arrive bientôt aussi.
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0: parasol là du coup. On a croisé Charlie dans le couloir, elle était déjà avec des tongs. Hein. Elle c'est pas une tenue pour venir bosser ça les tongs. Hein. Tu me mettras les chaussures de chantier adéquates. Énergie plus 30 minutes de hit non-stop, arrive pour vous Teddy Swims, Sean Paul et Tibbs.
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1: Énergie, la bonne nouvelle du jour. Enfin, je sais pas si c'est une bonne nouvelle, un nouvel épisode caviculaire quasi certain à partir de ce week-end. Sortez les ventilos. Énergie 14h, au frais, tranquille à la maison, avec Ariana Grande qui arrive bientôt.
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0: Mardi sous le soleil avec énergie. Énergie des hits numéro 1 partout en France. Prochaine recharge, le tout mixé, ça arrive à la maison. Jérémy Frérot dedans, DJ Snake avec Justin Bieber, Let Me Love You, canon. On écoutera quoi ici? Ah bah Naïka, si j'ai le temps de vous le mettre. Débranchez pas Énergie. On est de retour très vite. Tu.
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0: Mardi après-midi, l'ambiance est bonne chez Énergie, chez vous aussi. Parfait, on continue alors. Énergie mardi 30 juin, dernier jour du mois de juin, ça y est, juillet arrive. Une bonne nouvelle, Swedish House Mafia et Lickely vont sortir un nouveau titre en collab, les fameuses collabs. C'est le 31 juillet prochain, bah voilà, c'est noté dans l'agenda. Merci, il n'y a plus qu'à attendre. Énergie, plus 30 minutes de hit non-stop, Jungle Emma pour démarrer, peut-être Mike Ray pour continuer, et puis Shakira aussi, le tout avant 15.
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16 énergie, WF au micro, bonjour. Voilà le morceau rêvé pour faire la poussière. Tu fous à fond la caisse, les murs tremblent, la poussière tombe. Linkin Park, on adore. Voici In The End, énergie des numéros 1. On écoute aussi Big Soli, Picasso, comme un tableau de Picasso. Blaster Jax et Rosalie arrivent chez vous juste avant 15h.

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0: Énergie Info, BFM TV, pénurie de climatiseurs en France. Par contre, la bonne nouvelle, c'est qu'il n'y a pas de pénurie de PS5 chez Énergie. Doublé qui nous en reste encore. Doublé d'Énergie, on joue avec Olivier Rodrigo et Capable Demon Hunters, 39-37. Vous restez trop frais chez vous à jouer à la PS5. Dès que vous repérez les deux à la suite, un coup de téléphone chez Énergie, premier appel décroché, premier appel gagnant. Donc la PS5 chez vous avec le jeu 007.
1: Ouais, salut, c'est bon, James Bond.
0: Énergie, les hits numéro 1, la suite arrive avec bientôt chez vous, Orelsan et Temper City.
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4: Concernant ce mardi 30 juin, la matinée est assez bien ensoleillée. Généralement, le soleil garde l'avantage toute la journée. Cependant, dans l'intérieur du département, des averses parfois orageuses se produisent à partir de la fin de matinée avec un vent faible dans l'ensemble. Les températures maxi comprises entre 34 et 37 degrés et 30 degrés du Verdon au plateau de Canjoisson. Rappel, hydratation de rigueur car ces températures se situent par endroits bien au-dessus des valeurs normalement observées. 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

0: Énergie depuis 10h ce matin, c'était double F, installé confortablement dans ma chaise longue Énergie. J'ai remonté le dossier. Ouais, parce que forcément quand je suis couché, tu m'entends beaucoup moins bien. Hein, alors que si je remonte le dossier,
1: hop, me revoilà.
0: On finit avec cette info, le camping et l'hébergement des vacances préférées des Français. J'embrasse tous les campings de France branchés sur Énergie. Débranchez pas la radio, plus de 30 minutes non-stop.

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profite de l'après-midi sur Énergie avec que des hits. Kavinsky, Angèle qui arrive, et là c'est D6 Théodora. Théodora qui fera la cérémonie d'ouverture de l'eSport World Cup à Paris le 8 juillet prochain avec Aya Nakamura et DJ Snake. Ça va être une folie et on vous offre vos places directement sur l'Instagram d'Énergie. Allez-y, fissa fissa, c'est D6 Théodora sur Énergie.

0: Énergie, je vous le dis, ce soir, ça se passe ici. Let's go. C'est les vacances, il fait chaud, peut-être un peu trop. Bah rendez-vous ce soir pour la hitlist énergie de l'été avec Charlie dès 19h. C'est le classement des 40 hits à absolument connaître, que des masterclass. En attendant, moi aussi j'en ai. Le nouveau hit d'Offenbach et Katy Perry sur énergie.
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0: NRJ, j'espère que vous avez vos maillots. On joue ce soir. Bah ouais, pleine coupe du monde de foot. Là, on joue face à la Suède. 16e de finale. J'espère qu'on va gagner. Balancez-moi vos pronos là sur l'Insta d'NRJ. En attendant, je vous accompagne avec Shakira qui fera la mi-temps de la finale de la Coupe du Monde. J'espère que ce sera la France. Et j'aurai aussi Damiano David sur NRJ.
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0: Okay. On est reparti, on démarre plus de 30 minutes de Hit Non-Stop avec Damiano David et Shakira sur NRJ.

Energy, je vous accompagne peut-être en vacances avec que des stars. Calvin Harris qui arrive et Gims qui vient de passer la barre des 100 singles d'or en France. Qu'est-ce que vous voulez que je vous dise ? C'est une star. C'est Gims sur Energy.

Bientôt la fin de journée pour certains, pour d'autres c'est les vacances. On chill avec Que des Hits, Elena et Teddy Swims sur Energy. 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

après, on le passe ici sur Énergie. Marine avec vous. Pendant que vous êtes peut-être en vacances, c'est le cas de Maud de Montpellier qui vient d'envoyer son message sur l'Insta d'Énergie. Elle travaille pas, il fait 35 degrés, elle est sous clim. Bah profite parce que le soleil est un petit peu too much en ce moment. On se calme. Moi je vous accompagne avec Bruno Mars et Son of Legend sur Énergie.

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0: la fête. Eh ben ouais, tout l'été, les copains, c'est Energy Extravadance dès 22h. Avec les plus gros hits, les plus grands DJ du monde. Rendez-vous ce soir dès 22h sur Energy. En attendant, je m'occupe des hits. Naïka qui arrive et Edouard Maya sur Energy.
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Energy, bienvenue les 18h. 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Courage si vous bossez, moi je suis la Marine avec vous, avec que des hits. Karol G qui arrive et Mauvais Joe sur Energy. 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

18h05, c'est Marine avec vous, je vous accompagne peut-être au travail, peut-être chez vous, où que vous soyez, j'ai que des hits pour vous. Juste qui arrive, et là c'est Tibbs sur Énergie. Je vais

0: Bon les potes, je vous le dis, j'ai un super cadeau pour vous. 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Ça peut passer n'importe quand, ça peut passer là, ça peut passer tout à l'heure. Restez là pour la suite des hits, c'est Taiki qui arrive et 21 Pilots sur Energy.
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1: Bonsoir à tous, la couleur du ciel selon Météo France pour cette soirée et nuit à venir, c'est un ciel bien étoilé après la disparition de quelques nuages présents en soirée avec un vent faible dans l'ensemble. Les températures minimales demain matin près du littoral et dans le centre Var de 23 à 25 degrés déjà, entre 17 et 20 degrés dans l'arrière-pays et le Haut-Var. Et on débute ce mois de juillet, mercredi 1er juillet, avec un soleil qui règne en maître du matin au soir avec un ciel clair, évidemment. En journée, attention à Mistral assez fort de Bandol à hier avec des rafales atteignant 75 à 80 km/h. Prudence donc. Les températures maxi au meilleur de l'après-midi comprises entre 34 et 37 degrés, 31 degrés du Verdon. 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

0: Les collégiens, je pense à vous, là, ça y est, c'est fini. Bah ouais, le brevet, c'est finito pipo. Ce matin, c'était les maths, les langues étrangères. Maintenant, vacances. Les résultats, c'est à partir du 1er juillet. Je croise les doigts pour vous. En attendant, que du kiff. Avec que vos stars préférées. Jungle et Emma qui arrivent. Et Sia sur Energy.
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David Guetta. David Guetta qui a posté un réel sur son compte Instagram avec toutes les photos qu'il a prises du Stade de France avec un appareil photo jetable. Les photos sont beaucoup trop stylées. Allez regarder, c'est sur son compte Insta. Pour la suite, que des hits, que Black qui arrive et Offenbach sur Energy.

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0: Les images. Et bonsoir, bienvenue sur Énergie, les 19h, c'est Charlie, ça me fait plaisir. Oh là là.
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0: Exactement, jusqu'à 22h, on va se faire plaisir avec que des hits de l'été. Là, ça y est, c'est comme si on était en vacances, hein, ce soir, même si vous êtes au boulot. Bah, ça va vous détendre avec Ugel, 5ème hier.

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0: tous derrière les bleus, il y a match ce soir à 23h, on va manger suédois ce soir, ça va faire du bien. Voilà. C'est Charlie, bienvenue sur NRJ. En attendant, bah, si vous allez rejoindre vos potes peut-être pour avant le match, vous allez rejoindre la famille, ou alors bah, juste si vous regardez pas le match, vous avez une bonne excuse pour sortir un mardi soir, et ça, ça fait plaisir. Sur la route, c'est toujours un bon choix. Vous avez bien fait de mettre NRJ jusqu'à 22h, on est parti pour une nouvelle hitlist de l'été. Vous allez découvrir les 40 plus gros hits de l'été 2026. Ils sont tous ici sur NRJ. On va démarrer un nouveau classement, et juste avant, on va quand même écouter notre numéro 1 d'hier. Voici Mauvais Joe sur NRJ, c'est parfait pour se mettre dans l'ambiance.
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22: Et les traditions ont du bon partout dans le Var et notamment à Gassin ce mardi 30 juin, soirée jazz et terroir à partir de 20h30 dans les vignes du domaine Tropé. Le clarinettiste Michel Pellegrino, accompagné du groupe Swing du Sud, offrira un concert de jazz. Plus d'infos et pour tout savoir, gassin.fr. Et une bien belle soirée à passer en famille ce mercredi 1er juillet à Saint-Tropez, la 11e édition des soirées de la Pesquière avec 3 concerts gratuits au bord de l'eau. Au programme le 1er juillet, tribute Michel Jonas par le chanteur Philippe Loire. Le 2, la compagnie musicale Mamma Mia, tribute Abba par Philippe Allegrini. Et pour le dernier soir, le 3 juillet, Laetitia Mosca et les Ladies Fortet, c'est du jazz, ils entrent en scène. Les concerts sont à 21h, accessibles à tous, l'entrée y est libre. Le golf de Saint-Tropez accueillera cet été un événement artistique singulier, le Baka Festival. Une semaine dédiée au street art et à la peinture contemporaine, au cœur de l'hôtel de plein air, Prairie de la Mer, Riviera, Village. Une programmation artistique et participative, complète et éclectique. Rendez-vous au Baka Festival aux Prairies de la Mer du 8 au 12. 12 juillet à Port-Grimaud. Entrée libre, atelier gratuit, accès tout public. Et rendez-vous à Sainte-Maxime où se tiendra du 2 juillet au 6 août le festival de musique classique Les Nuits de la Nartelle qui revient pour sa 5e édition. La billetterie pour les 6 soirées est ouverte. Les concerts à 21h à la chapelle de la Nartelle. Plus d'infos, les billets en vente à l'office et en ligne sur sainte-maxime.com. sainte-maxime.com. Pour tout savoir sur la Môme, rendez-vous à Draguignan avec l'exposition jusqu'au samedi 27 juin, tous les jours sauf le dimanche de 10 à 18h, avec des couvertures de magazines, extraits d'articles, pochettes de disques introuvables pour se souvenir qu'elle fut une des plus grandes chanteuses de son temps. Rendez-vous donc jusqu'au 27 juin au pôle culturel Chabran de Draguignan. Et une exposition à voir en famille à Saint-Raphaël, l'expo Insaisissable Fantomas du 16 juin jusqu'au 30 avril 2027. Le musée Louis de Funès consacre sa nouvelle exposition temporaire à Fantomas, figure emblématique de la littérature populaire française et au cinéma. Également, c'est pour tout public. Plus d'infos, rendez-vous à 10h jusqu'à 17h tous les jours au musée Louis de Funès, rue Jules Barbier. C'est à Saint-Raphaël.
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0: Et un mardi soir comme ça ou rien. Ah là là. Bienvenue sur Énergie, on est bien ce soir jusqu'à 22h. Si vous sortez du taf, vous avez mis la bonne radio. C'est parti, nouvelle hitlist Énergie de l'été.
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0: On va découvrir ce soir jusqu'à 22h les 40 plus gros hits qui vont nous accompagner jusqu'à fin août. Les 40 plus gros hits de l'été. Ils sont tous ici sur Énergie et va falloir attendre après l'été. Va falloir attendre la rentrée pour découvrir le nouvel album d'Angèle. Elle en a parlé ici sur Énergie. On verra ça à la rentrée. En attendant, on l'écoute avec Justice, 40e ce soir du classement.

0: C'est la hitlist de l'été jusqu'à 22h, pas de post fraîcheur ici. Hein. Oh là. Ouais, non. On laisse ça pour nos bleus, pour le match qui arrive à 23h. Nous, on s'ambiance, on se chauffe surtout avant le match. Et on va s'ambiancer avec les 40 plus gros hits de l'été. Le classement de la hitlist qui continue, on va s'ambiancer avec la reine de ce mondial de foot. Hein. Shakira qui arrive. Elle a fait la cérémonie d'ouverture, elle a fait l'hymne officiel avec Burna Boy. Elle serait alignée en milieu central avec la Colombie, je serais même pas étonné. C'est la reine de cette Coupe du Monde, Shakira. Elle est toujours ici sur NRJ 37ème, on chante avec elle. BTS qui débarque juste après.
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maison. Tous derrière les bleus ce soir, mardi soir, bienvenue sur Énergie à quelques heures du match. On se met dans l'ambiance, on continue de s'échauffer avec Angèle, même si elle supporte un petit peu plus la Belgique, c'est normal. Elle est quand même sur Énergie, ça nous fait quand même plaisir de la retrouver ce soir, 34e, juste après Slater dans Lightlist.

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Mardi soir, peut-être que vous sortez ce soir, vous allez retrouver vos potes pour le match. Vous avez bien raison, c'est à 23h, hein, vous avez le temps. Dans 3h, coup d'envoi du match France-Suède. Et en attendant, on est bien sur Énergie, que des hits de l'été. C'est la hitlist Énergie de l'été avec Joe Edouard Phil et 30ème.

0: Mardi soir. Hey, je suis content de vous retrouver sur Énergie, c'est Charlie. C'est la hit list Énergie de l'été avec Big Flo et Oli qui arrive. Parfait. On va chanter avec eux, ça va vous faire du bien. Si jamais vous deviez les voir au Solidays le week-end dernier, c'est annulé malheureusement. Mais bon, pour vous consoler, ils sont toujours ici sur Énergie, hein, les frères toulousains qui ont d'ailleurs bien fêté le titre du Stade Toulousain en rugby. Ils ont fêté ça avec toute l'équipe et ça fait plaisir de les retrouver toujours ici sur Énergie. Nouvel album pour Big Flo Oli, il s'appelle Karma. On va écouter un extrait, le meilleur hit de l'album. Il est ici ce soir, 28e du classement de l'Eclipse Énergie, juste après Taylor Swift.
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9: Bonjour, je m'appelle Steven et je me demandais si on pouvait avoir une IST mais qui n'a pas de symptômes. Voilà, merci, au revoir.
10: Bonsoir Steven, je te remercie de suivre notre chronique destinée aux jeunes et je vais ce soir répondre à ta question. Les IST, infections sexuellement transmissibles, sont souvent Steven sans symptômes au départ. On est alors porteur sain du virus qui va se transmettre soit par la salive, soit par les sécrétions génitales. D'où l'importance des bilans IST et à chaque fois que tu changes de partenaire ou dans une situation à risque, le préservatif également te protégera de la contamination par voie génitale pour pratiquement toutes les IST sauf le papillomavirus. Je vais te faire un petit rappel sur les IST si tu veux bien. Alors, le papillomavirus, c'est le virus le plus fréquent, il est très contagieux, il est souvent asymptomatique, mais parfois on peut avoir donc des verrues génitales, des cancers du col de l'utérus, du pénis, du rectum et de la gorge. Tu peux malheureusement pas t'en protéger. Le deuxième, c'est le chlamydia, fréquent chez les jeunes, également asymptomatique, surtout chez la fille. Le VIH peut rester pendant plusieurs mois ou plusieurs années longtemps sans symptômes. La gonorrhée est rarement asymptomatique chez le garçon, mais plus souvent chez la fille. L'hépatite B et C, sans symptômes au départ non plus. Ces deux affections évolueront vers des infections chroniques. L'herpès génital peut être présent à la surface de la peau sans entraîner de lésions. Et enfin, la syphilis, qui peut passer inaperçue parce qu'elle est mal identifiée. Le bilan IST se fera dans un laboratoire avec ou sans prescription, dans un délai variable par rapport à la situation à risque, et consistera en une prise de sang réalisant des sérologies, un prélèvement d'urine et des prélèvements par écouvillon des zones génitales. Enfin, si tu as besoin de consulter pour des conseils, des prescriptions, là, tu pourras faire une consultation auprès de ton médecin ou auprès d'une sage-femme si tu as moins de 26 ans. Je te souhaite une bonne soirée, Steven, et à bientôt sur Balance ton quoi.
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0: mardi soir. Bienvenue sur Energy, c'est Charlie, c'est la hitlist énergie de l'été. Pile ce qu'il nous faut pour se chauffer juste avant le match des Bleus, 23h. Ça y est, ça se rapproche. Et du coup, bah, en guise d'échauffement, nous sur Energy, il y a du David Guetta. Ah bah ouais, forcément. Et je vous jure, si les joueurs, ils écoutent du David Guetta dans le vestiaire, ils ont aucune chance, les Suédois. C'est terminé. Ça sera peut-être votre plus gros hit de l'été. Nouveau hit de David Guetta qui arrive, que vous allez peut-être découvrir ce soir. C'est avec Andrea Bocelli. Et ça, c'est la classe. Ça, c'est une des plus belles voix au monde avec le meilleur DJ du monde. 23e ce soir dans la hitlist Energy. On les écoute, on découvre ce nouveau hit. Tame Impala et Jenny arrivent juste après.
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Et ils sont là sur Énergie, tous les hits de l'été. Dans la hitlist, les 40 plus gros hits à connaître avant de partir en vacances. Si vous bossez ce soir, c'est déjà un petit avant-goût des vacances. Voilà, ça fait passer la soirée plus vite. Et en attendant le match, bah, du coup, bah, on se met aussi dans l'ambiance avec Lucenzo. De retour, 20ème ce soir sur Énergie, Alex Warren, juste après.

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Avec énergie dans 2 heures tout pile, coup d'envoi du match de nos bleus France-Suède ce soir. Peut-être que vous allez le fêter avec vos potes, mais écoutez, faites attention à vous, profitez bien de votre soirée et ça nous laisse le temps de profiter des hits de l'été. 15e, voici Gims dans Lightlist.

0: Bonne soirée, bon match ce soir avec Énergie France-Suède à partir de 23h. Hey. Peut-être d'ailleurs que vous êtes sur la route pour aller rejoindre vos potes, vous allez poser dans un bar, dans un resto, vous allez dans les apparts un petit peu partout en France. Mais écoutez, kiffez bien, profitez du match, allez les bleus évidemment. Et puis nous on se met dans l'ambiance, vous allez pouvoir vous chauffer la voix avant la Marseillaise avec Julien Lib qui arrive dans la hitlist énergie de l'été. Il fait partie des 40 plus gros hits à connaître avant de partir en vacances. Julien Lib, il a une voix magnifique, peut-être que vous le suivez depuis la Starac, vous êtes fan de lui depuis le château. Eh bien il est sur énergie, on va chanter avec lui, 11e, juste après Jungle et Emma.
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5: 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Et ce soir, c'est Cécile, la psycho, qui répond sans gêne et sans tabou.
6: Camille, j'ai 16 ans. Mon copain est jaloux et je ne sais plus comment me comporter, car à chaque fois, ça part en crise. Que me conseillez-vous ?
7: Merci Camille pour ta question. La jalousie est souvent présentée à tort comme une preuve d'amour, mais en réalité c'est souvent le signe d'un manque de confiance en soi. Souvent le jaloux a peur de te perdre parce qu'il ne se trouve pas assez bien pour toi. Un contrôle excessif se met en place s'il surveille ton téléphone ou tes réseaux sociaux, s'il te demande de changer de tenue ou s'il te fait culpabiliser quand tu sors avec tes amis sans lui. Si ces crises t'isolent de tes amis ou de ta famille, si tu as l'impression de marcher constamment sur des œufs, c'est un signal d'alarme. Tu vois, l'amour, c'est censé être un moteur, pas une cage. Si tu commences à modifier ton comportement pour éviter ces crises, il faut poser tes limites et avoir une discussion avec lui pendant un moment calme. Par exemple, tu pourrais lui dire « Je me sens stressée quand je dois justifier mes sorties et j'ai besoin de sentir que tu me fais confiance pour être heureuse dans notre relation. » Ne rentre surtout pas dans le cercle vicieux de la justification. Plus on se justifie, plus on donne l'impression qu'on a quelque chose à se reprocher. S'il te demande « T'es avec qui ?» réponds normalement. S'il commence à fouiller, à douter alors que tu es honnête, arrête de te justifier. Dis-lui, je t'ai déjà répondu. Si tu ne me crois pas, le problème n'est pas ce que je fais, mais le fait que tu ne me fasses pas confiance. Rappelle-lui que tu es libre. À 16 ans, c'est le moment où tu te construis, où tu vois tes potes, où tu découvres qui tu es. Un copain ne doit pas remplacer ta vie sociale, il doit s'y ajouter. Je t'embrasse Camille, prends soin de toi.
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0: Il y a de quoi se détendre avant le match. Si vous êtes supporter des Bleus, genre supporter hardcore, vous êtes un petit peu stressé, c'est normal, hein, c'est à 23h le coup d'envoi contre la Suède. Alors, en attendant, on se détend un petit peu sur Énergie à la cool avec le retour d'Énergie Extravagance à partir de 22h. Hein, tout l'été, à partir de 22h, ça envoie. Énergie Extravagance avec les plus grands DJ du monde qui mixent pour vous, pour se mettre dans l'ambiance, parce que même le mardi soir, on a le droit de se faire une soirée avec les plus grands DJ du monde. Et ça se passe forcément ici sur Énergie, 22h, Énergie Extravagance, c'est juste avant. Il y a de quoi danser un petit peu, il y a de quoi s'échauffer avant le match. Taïk est sur Énergie dans Lightlist, 8ème du classement, écoutez dans une toute petite minute.
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Ouais, ça sent l'été, ça fait du bien. C'est la Eclipse Énergie de l'été, les 40 plus gros hits à connaître avant les grandes vacances. Ils sont tous ici sur Énergie. Avant le retour d'Énergie Extravagance à 22h, voici Naïka, 5ème. 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

0: Shakira numéro 1 ce soir de la hitlist énergie de l'été. Forcément, c'est l'hymne de la Coupe du Monde. Et dans une heure, c'est nos bleus qui vont rentrer sur la pelouse. Hein. France-Suède. En attendant, énergie extravagante. On est parti. 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

0: peu avant le match, Energy Extravaganza, le plus grand club du monde qui ouvre ses portes avec Morgan Nagoya, capitaine au platine. Ça va faire plaisir, là on est parti jusqu'à 2h du mat. Vous allez pouvoir vous ambiancer, si vous êtes au boulot, il y a de la force. Et surtout, bah, vous allez pouvoir danser avec UGL mixé par Morgan Nagoya pour démarrer.
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0: il est chaud ce soir, Morgan Nagoya qui mixe pour vous dans Energy Extravagance. Ça va vous accompagner jusqu'au match. Peut-être que vous sortez ce soir, faites attention à vous. Là, vous allez rejoindre vos potes. C'est dans moins de 3 quarts d'heure. Ça y est, France-Suède. On va suivre ça évidemment en direct sur Energy. Et puis surtout, on va s'ambiancer au côté de se mettre dans l'ambiance. Morgan Nagoya qui mixe pour vous dans Energy Extravagance. Avec le boss, le king, David Guetta qui débarque pour vous avec son tout nouveau hit, The Second Voice, calé aussi pour vous. Le tout mixé en direct. Bougez pas.
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7: Bonjour, bonjour, je m'appelle Eva, j'ai 14 ans et mes règles sont vraiment très douloureuses. Je voulais savoir si c'était normal, ce que je pouvais faire et si vous aviez des conseils. Et j'ai aussi parfois mal entre mes règles et voilà. Merci beaucoup.
8: Bonjour Eva, tu as 14 ans, tu es à l'âge où la puberté commence. La ménarche, c'est-à-dire les premières règles, arrive entre 10 et 15 ans en moyenne, autour de 12-13 ans, et cela marque le début de la fertilité. Les cycles menstruels ne sont pas encore très réguliers, l'ovulation n'est pas systématique non plus. Et il est fréquent de ressentir des douleurs dans le bas du ventre qui correspondent à des contractions de l'utérus au moment des règles ou au moment de l'ovulation. Ces contractions peuvent irradier dans le bas du dos, dans les cuisses et être responsables de nausées, de maux de tête et d'une grande fatigue. C'est l'immaturité hormonale qui est responsable de ce flux important des règles, des cycles irréguliers. L'utérus est souvent congestionné, le col est petit et du coup, pour évacuer le flux des règles, il peut y avoir des grosses contractions ressenties comme des crampes. Sois rassurée, en règle générale, ces symptômes vont progressivement diminuer lorsque tu vas grandir. Que peux-tu faire pour ces douleurs? Si elles ne sont pas trop importantes, tu peux utiliser une petite bouillotte que tu pourras même glisser dans ton pantalon. Il faudra éviter de faire des activités intenses, mais plutôt te reposer, te détendre. Tu pourras consulter le médecin ou la sage-femme pour une prescription dentalgique ou d'antispasmodique. Si par contre ces douleurs ont un impact sur ta vie quotidienne important, si tu ne peux pas aller en cours, si tu es obligé de rester couché, si tu as d'autres symptômes comme des vomissements associés, là il faudra impérativement consulter un professionnel de santé, le médecin ou la sage-femme. Ils pourront te prescrire des examens complémentaires comme une échographie et te prescrire une pilule pour rééquilibrer ton climat hormonal. Dans de très rares cas, à ton âge, on peut dépister une pathologie comme l'endométriose. Donc Eva, je te rassure, ce soir, tu traverses une période difficile où ton corps change, mais tout cela rentrera dans l'ordre dans quelques temps. Bon courage à toi et à bientôt sur Balance ton quoi.
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0: Pas doute, vous êtes au bon endroit cette nuit, c'est Morgan Nagoya qui s'occupe de vous dans Energy Extravagance, c'est Charlie avec du coup tous les hits de l'été. Voici The Second Voice, c'est le mix en direct.

Ah ouais, bah avec ce genre de remix, laisse tomber, les Bleus ils peuvent pas perdre le match. Dans moins de 20 minutes, ça y est, match de l'équipe de France, la Coupe du Monde de foot. On va suivre ça dans Energy Extravagance, c'est Charlie avec Morgan Nagoya qui mixe France-Suède ce soir. Normalement ça devrait le faire. Attendez, on croise les doigts et puis on continue de se motiver un petit peu comme les joueurs en écoutant les mix de Morgan Nagoya du coup. Pour vous donner de la force aussi si vous êtes au boulot, vous pouvez chanter, ça vous connaissez. Voici Sound of Legend.

Voilà, ça c'est parfait pour donner de la force à nos bleus. Énergie extravalente, Morgan Nagoya qui mix en direct juste pour vous, jusqu'à 2h. Avec le match France-Suède, forcément on va suivre le résultat ici sur Énergie. Et Coupe du Monde oblige. Voici Shakira dans le mix d'Énergie extravalente avec un petit peu de basse en plus. Hein. Voilà, vous connaissez les versions un petit peu spéciales. On se fait plaisir jusqu'à 2h du mat'.

0: Et ouais, il y a des classiques, il y a des remixes, il y a tous les hits de l'été. C'est ça, Énergie Extravaganza jusqu'à 2h en ambiance avec vous. C'est Morgan Nagoya qui mixe, hein, juste pour vous. Même pendant le match des Bleus, on continue de suivre le score de ce 16e de finale Coupe du Monde de foot. France-Suède, toujours 0-0. Et si vous en foutez du match, vous êtes carrément les bienvenus ce soir dans Énergie Extravaganza. Surtout si vous êtes au boulot, vous avez besoin d'un petit peu de motivation. Vous allez retrouver Angèle, vous allez pouvoir chanter avec elle. Mixé par Morgan Nagoya, David Guetta, qui est aussi pour vous. Britney Spears, il y a de quoi chanter, il y a de quoi danser jusqu'à 2h.
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Ouais, pas besoin de post fraîcheur pour Morgan Nagoya. Il est chaud ce soir, c'est Charlie, c'est Energy Extravalence. On est bien ensemble pour profiter de la nuit tranquillement. Si vous êtes au boulot, ça vous donne un peu de force. On suit le match des Bleus, toujours 0-0. Et on chante, parce que ce hit, vous le connaissez, c'est un des plus gros hits de l'été. Voici Angèle, mixé par Morgan Nagoya.

Hey, bon courage ceux qui bossent en écoutant NRJ Extravalence. Vous n'êtes pas forcément en train de regarder le match de foot. Peut-être qu'il y en a qui font tourner le pays. Voilà, bah, vous avez bien raison. Continuez de profiter, c'est comme ça jusqu'à 2h. NRJ Extravalence, les plus grands DJ du monde qui mixent juste pour vous ambiancer, pour vous donner de la force, pour vous porter jusqu'aux vacances. On va retrouver Fischer à partir de minuit. Et pour l'instant, c'est Morgan Nagoya qui s'occupe de tout. Avec un gros hit de l'été. Voici Ugel sur NRJ.

Eh, bonne soirée tout le monde, profitez bien d'énergie extravalente, ça continue comme ça toute la nuit. On va remercier quand même et applaudir Morgan Nagoya qui a pris aucune pause fraîcheur, qui a mixé pour vous depuis 22h et sera de retour demain. En attendant, le programme de la nuit, c'est Francis Mercier, le mec qui fait le plus de hits de l'été et qui tourne partout dans le monde, qui fait des showcases dans plein de beach clubs. Il est là, il sera sur Energy en live juste pour vous à partir d'une heure. Et là, on démarre le mix de Fischer dans Energy Extravagance. Bonne nuit et prenez soin de vous, on reste là ensemble.

le DJ au Bob dans Energy Extravagance cette nuit. C'est parfait pour s'ambiancer. Si vous bossez, ça vous donne de la forme. Si vous rentrez à la maison, eh ben pareil, c'est tranquille. Avec Francis Mercier qui prend le relais maintenant. Et jusqu'à 2h, c'est Energy Extravagance et c'est toujours le bon choix.

Merci à Francis Mercier qui nous a régalé, c'était déjà les vacances. Hein. Oh là là là, là j'ai bronzé en écoutant le set de Francis Mercier, trop fort cette nuit dans Energy Extravagance, c'est Charlie. Et on continue de se faire plaisir, hein, tous les hits Energy qui continuent toute la nuit, on s'arrête pas.